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0: Bonjour à vous toutes, bonjour à vous tous, bonjour Joanne.
1: Bonjour Franck et bonjour à toutes et à tous.
0: Voilà, nouvelle semaine sur Radioactivité. Nous sommes le lundi 28 septembre 2026, 271e jour de l'année. Bonne fête aux 26 LAS en ce jour. Et on leur souhaite une bonne fête si c'est votre prénom. Alors quel est le dicton de ce 28 septembre?
1: Alors le dicton pour aujourd'hui, pour vendanger, il faut attendre au moins la fin de septembre. Voilà pour le petit dicton du jour.
0: Alors, rappelle-moi les faits qui se sont déroulés un 28 septembre au cours de notre histoire.
1: Alors, on peut citer en 1803 la naissance de l'écrivain Prosper Mérimée. En 1841, c'est la naissance de Georges Clémenceau. En 1895, la mort de Louis Pasteur. En 1958, c'est l'adoption par référendum du projet de constitution de la 5e République. En 1970, c'est la mort du président égyptien Gamal Abdel Nasser. En 1987, accident radioactif à Johanna, au Brésil, faisant 4 morts et 244 irradiés. En 1991, c'est la mort du trompettiste célèbre musicien Miles Davis. Et enfin, en 1992, c'est le lancement de la chaîne culturelle franco-allemande Arte. Voilà pour l'essentiel des faits qui se sont déroulés dans notre histoire un 28 septembre.
0: Allez, maintenant, on va regarder mais qui va fêter son anniversaire en ce jour. Il y a la chanteuse Sienne Aspiron qu'on écoutera, 21 ans. Je vois la footballeuse Amandine Henry qui fête ses 37 ans. Je vois le joueur de tennis Marwan Cilic qui fête ses 38 ans. Alors je vais l'annoncer, actrice, mais elle aussi chanteuse, Hilary Duff, on l'écoutera, 39 ans pour elle aujourd'hui. La chanteuse Nolwenn Leroy fête ses 44 ans en ce jour. Et nous avons, je regarde s'il y avait, oui, j'avais noté Brigitte Bardot, actrice et aussi chanteuse. Qui aurait dû fêter son anniversaire. Elle est née le 28 septembre 1934 et elle nous a quittés à l'âge de 91 ans en 2025. Alors justement, est-ce que tu veux compléter parmi nos célébrités sur cette ligne? Il ne reste plus qu'elle.
1: Voilà, totalement la célèbre actrice américaine Sarah Wright qui fête ses 43 ans aujourd'hui. Nous avons également la danseuse Dita Von Teese qui fête ses 54 ans aujourd'hui. Nous avons l'animatrice française Isabelle Bresse qui fête ses 54 ans. Nous avons également Emmanuelle Gaume, 58 ans pour l'animatrice également française. Nous avons l'actrice Naomi Watts qui fête ses 58 ans. Également actrice Carole Richer qui fête ses 59 ans. Nous avons le célèbre acteur-réalisateur

0: l'acteur français Roche Dizem qui fête ses 61 ans en ce 28 septembre. On peut peut-être également ajouter le célèbre acteur Jeffrey Jones, 80 ans pour lui en ce jour. Voilà pour l'essentiel des anniversaires du jour.
1: Et on leur souhaite évidemment un très très bon anniversaire. Voilà pour l'essentiel. Et on va tout de suite repartir donc en musique sur Radioactivité avec Sienna Spiro, 21 ans déjà pour elle aujourd'hui. Bon anniversaire.

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2: Il est l'heure de retrouver votre météo sur Radioactivité. À vous rappeler que nous sommes aujourd'hui le lundi 28 septembre, 271e jour de l'année 2026. Nous perdons 4 minutes d'ensoleillement aujourd'hui. Le soleil s'est enlevé ce matin à 7h30 et se couchera tout à l'heure à 19h21. Un ciel voilé prévu pour ce jour. Ce lundi, la région restera encore assez éloignée des premières pluies qui commencent à envahir le pays par l'ouest et le sud. Le temps sera donc encore sec et toujours très chaud pour la saison, avec un mercure digne du cœur de l'été. Le ciel, quant à lui, se fera plus laiteux et voilé. Le soleil pourra parfois être franchement pâle en raison d'abondants cirrus. Et côté température pour aujourd'hui, ce matin, nous serons à 14 degrés. Cet après-midi, on atteindra les 29 degrés sur le bassin de Pont-à-Mousson. À l'horloge de Radioactivité, restez bien branchés d'ici quelques minutes. Votre horoscope arrive. En attendant, on poursuit la mise à l'honneur de nos stars du jour. Et on repart tout de suite avec la chanteuse Nolwenn Leroy qui fête ses 44 ans aujourd'hui. On l'écoute avec Nolwenn Woho, c'est tout de suite sur Radioactivité.

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1: Il est l'heure de retrouver votre horoscope sur Radioactivité. On commence comme d'habitude avec les béliers. Au travail, ambiance chaleureuse. Cela vous aidera à passer une journée bien chargée au niveau de votre emploi du temps. En amour du charme et de la séduction, la journée s'annonce sous les meilleurs auspices. Santé, problèmes musculaires. Les taureaux, au travail, pas de découragement. Vous allez devoir affronter certaines difficultés avec méthode, sans vous décourager. En amour, c'est idyllique. Avec les autres signes de terre, vos cœurs battent à l'unisson. Santé, évitez les excès. Les gémeaux, au travail, vous n'êtes pas responsable des problèmes qui s'annoncent, alors ne culpabilisez pas. En amour, climat équilibré et serein, vous vous trouvez sous de bonnes influences planétaires. Sachez en profiter pleinement. Santé, bonne. Les cancers, au travail, des incertitudes demeurent et cela vous inquiète. Surveillez autant vos paroles que vos actes. En amour, ne vous repliez pas sur vous-même, recherchez au contraire le contact avec les autres. Santé, massage et bains conseillés. Les lions, au travail, différez les décisions importantes. La journée, en effet, n'est guère propice aux choix décisifs. En amour, évitez d'éveiller tout sujet de conflit. S'il le faut, faites quelques concessions tactiques. Santé, baisse de tonus. Les vierges, au travail, de bons résultats en vue. Vous êtes très efficace dans vos actions et vous avez envie de réussir. En amour, vous aimez et l'on vous aime. Vous connaîtrez donc une journée très agréable sur le plan sentimental. Santé excellente. Les balances, au travail, journée calme et sans surprise, vous en profiterez pour régler des points secondaires. En amour, vous êtes un peu trop opiniâtre, il convient de revenir sur certaines choses et surtout d'accepter les idées des autres. Santé, bonne. Les scorpions, au travail, faites preuve de sagesse, ne vous emballez pas trop vite à l'annonce d'un projet intéressant. En amour, vous devriez connaître une expérience très intéressante, elle ne doit cependant pas vous perturber. Santé, excellente. Les sagittaires, au travail, pas de dépenses excessives. Cantonnez-vous dans une réserve de bon aloi pour vos choix et décisions. En amour, vos sautes d'humeur sont inexplicables. Il est temps de revenir à un comportement plus stable. Santé, nerfs aménagés. Les capricornes, au travail, pas de gros problèmes en vue. Vous accuserez seulement quelques retards pour des affaires secondaires. En amour, climat un peu ombrageux côté cœur. Vous n'êtes pas dans une bonne période avec votre partenaire. Santé, bonne forme. Les Verseaux, au travail, menez vos actions à leur terme. Vous avez tous les atouts en main pour réussir. En amour, même si les raisons d'un désaccord ne manquent pas, évitez le conflit et préférez les petites confidences d'amoureux. Santé excellente. Et on finit comme d'habitude avec les poissons. Au travail, ce n'est pas le moment. Pourtant, vous auriez bien besoin de faire un break pour prendre du recul. En amour, confiez vos problèmes à vos proches. Le dialogue et les conseils seront des solutions efficaces. Sentez légère fatigue.

Votre horoscope à l'instant sur Radioactivité, 8h22 à l'horloge du 96.5. Restez bien branchés à 8h30, vos informations à la une régionale et locale. En attendant, on poursuit, on termine la mise à l'honneur de nos stars du jour avec la célèbre actrice mais également chanteuse Brigitte Bardot qui aurait fêté son anniversaire. Elle était née en 1934, un 28 septembre. Elle nous a quittés en 2025 à l'âge de 91 ans. On en profite pour l'écouter avec son tube Harley Davidson.

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Il est l'heure de retrouver vos informations sur Radioactivité, en commençant bien sûr avec les informations à la une de ce jour. Politique sénatoriale, un groupe RN-UDR au Palais du Luxembourg. Le Rassemblement National et son allié, le parti d'Éric Ciotti, vont former un groupe conséquent au Sénat. C'est le principal changement apporté par les élections sénatoriales de ce dimanche qui ne modifie pas les principaux équilibres de la Chambre haute qui reste à droite. Monde, journée mondiale de l'information, rappeler l'essentiel aujourd'hui, la vérité est menacée. À l'occasion de la journée mondiale de l'information, ce lundi 28 septembre, plus de 800 organisations de presse à travers le monde, dont le groupe EBRA, se mobilisent pour rappeler l'importance des métiers du journalisme à l'heure où de nombreux confrères sont menacés en raison de leur profession. Société, les étonnants chiffres de l'impact des drogues sur l'environnement. L'Observatoire français des drogues et des tendances addictives s'est penché sur l'angle peu exploré jusqu'ici des conséquences environnementales globales de la fabrication de stupéfiants, comme par exemple la MDMA ou les amphétamines. Un sujet qui se pose avec d'autant plus d'acuité que les laboratoires clandestins se multiplient en Europe. Recherche, vaste étude sur Alzheimer, 50 000 volontaires recrutés, touchant 47 millions de personnes dans le monde. La maladie d'Alzheimer frappera 3 fois plus de personnes d'ici 2050. Avec sa population vieillissante, la France offre un terrain favorable au développement de cette maladie qui atteint 1,2 million de concitoyens. L'entreprise alsacienne de biotechnologie Firalis, créée en 2008 par le professeur Hussein Fira, lance une vaste étude à l'échelle nationale visant à améliorer l'issue des maladies neurologiques et cardiovasculaires en développant des biomarqueurs innovants et des solutions de diagnostic pour la médecine de précision. Carburant, l'aide aux pêcheurs active après la publication d'un décret. Le décret formalisant les modalités de l'aide au carburant pour les pêcheurs pour la période du 1er juin au 31 août, destiné à compenser les conséquences du conflit au Moyen-Orient, a été publié dimanche. Le montant de cette aide, qui avait déjà été mise en place pour les mois d'avril et de mai, est de 25 centimes par litre de carburant acheté. Le gouvernement avait déjà annoncé mercredi l'ouverture du guichet de dépôt pour déposer les dossiers de demande d'aide. Social, quasiment pas de perturbations à prévoir mardi à la SNCF et la RATP. Les transports sur le réseau SNCF ne devraient être que ponctuellement perturbés par la grève de la fonction publique annoncée pour ce mardi, selon l'entreprise. Le trafic des trains SNCF voyageurs sera normal sur les liaisons TGV intercités et quasi normal sur les TER. Échaudés par un nouveau gel du point d'indice, les syndicats représentatifs de la fonction publique ont annoncé une journée de grève mardi avec l'ambition de mettre la pression sur le gouvernement. Dans le Rhône, une jeune femme grièvement blessée lors de tirs sur une terrasse. Une femme de 18 ans a été hospitalisée avec pronostic vital engagé à la suite de tirs par arme à feu qui ont fait 3 blessés au total dans la nuit à Vénissieux, en banlieue de Lyon, a indiqué le parquet dimanche matin. La rafale a visé vers 1h40 dans la nuit de samedi à dimanche la terrasse d'un bar-restaurant, selon une source policière. Cet établissement avait déjà été la cible de tirs en février. Le parquet ne s'est pas prononcé sur un éventuel lien avec le trafic de stupéfiants. Haute-Seine, une femme tuée de dizaines de coups de couteau. Un homme de 25 ans a été placé en garde à vue et sera présenté à un juge en vue de sa mise en examen pour meurtre après avoir tué de dizaines de coups de couteau sa cousine dimanche à Courbevoie dans les Hauts-de-Seine. Dans la nuit de samedi à dimanche, la femme âgée de 37 ans a reçu plusieurs dizaines de coups de couteau. Le mobile de l'homicide restait à déterminer. Une autopsie doit être réalisée lundi sur la victime. Conflit en Ukraine, en Arménie, l'exil de nombreux Russes qui fuient la guerre de Poutine. Les rumeurs de mobilisation et la guerre qui s'éternise en Ukraine poussent de nombreux Russes à se réfugier en Arménie. Rencontre à Erevan, la capitale arménienne, avec ces Russes qui disent non à Vladimir Poutine. En Suisse, la neutralité helvétique échappe au tour de vis nationaliste. Les citoyens suisses étaient appelés aux urnes dimanche pour se prononcer sur une initiative populaire visant à durcir la neutralité du pays portée par la droite nationaliste et largement rejetée dans les sondages. Le texte proposait d'inscrire dans la Constitution une conception renforcée de la neutralité, excluant toute alliance avec une organisation militaire ainsi que toute reprise de sanctions économiques
contre un pays tiers, sauf celle décidée par l'ONU. Au Royaume-Uni, un incident majeur près d'une base aérienne américaine dans la nuit de samedi à dimanche. Les forces de l'ordre britanniques sont intervenues et 5 hommes ont été interpellés près de la base aérienne de Fairford dans le sud-ouest de l'Angleterre, utilisée par l'aviation américaine. Ils sont soupçonnés d'infractions liées à des explosifs et d'avoir préparé un acte terroriste. La police antiterroriste a été chargée de l'enquête évoquant un incident majeur mais maîtrisé. En Ukraine, 8 morts dans des frappes russes. Des frappes russes contre l'Ukraine ont fait 8 morts, a indiqué Kiev dimanche, en avertissant que les forces du Kremlin attaquaient sans relâche la capitale au lendemain de la promesse de Moscou de mener sa guerre à bien, quelles que soient les circonstances. Les frappes de dimanche ont ciblé plus de 16 sites. En Cisjordanie, un projet de colonisation israélienne retardé par la justice. La justice israélienne a ordonné dimanche le report d'un mois de la date limite d'appel d'offres pour un vaste projet décrié de colonisation en Cisjordanie occupée. Ce rapport n'a pas de justification humaniste, mais plutôt pour que le sujet ne perturbe pas les législatives prévues fin octobre. Voilà pour l'essentiel de vos informations à la une à l'instant sur Radioactivité. Restez bien branchés d'ici quelques minutes. Vos informations régionales et locales. Et ça arrive juste après Eddy de Préto avec Love and Tendresse.

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1: On poursuit vos informations sur Radioactivité, on poursuit avec vos informations régionales et notamment dans le cadre de la visite du pape Léon XIV à Metz. Le Saint-Père revient aux racines de l'Europe pour la paix et l'unité. C'est la paix que vient parler Léon XIV à Metz ce lundi 28 septembre. Le discours aussi politique qu'attendu que prononcera le Saint-Père au centre Robert Schuman lundi matin veut venir puiser aux racines de l'Europe sur les terres de l'un des pères fondateurs de l'Union. La force de montrer une autre voie que celle de l'attention permanente. À Nancy, directrice de prison outragée, un avocat dans la peau d'un prévenu. Un avocat parisien devait être jugé ce vendredi pour un mail virulent qui a conduit la directrice de la prison de Nancy à porter plainte pour outrage. Le procès qui pose le problème de la liberté de parole des avocats et qui s'annonce comme chaud bouillant a été reporté en mai prochain. En Meurthe-et-Moselle, je cite, il n'y a plus de confiance. Cofondateur d'Adista et président du MEDEF de Meurthe-et-Moselle, Gilles Caumont, était l'invité du réseau des dirigeants Lorraine Sud Business Club ce jeudi. Le dirigeant a brossé un tableau sans concession de la situation économique française. À Jarville-la-Malgrange, il vient chez son ex et tire 3 coups de feu, 9 mois sous bracelet électronique. Il s'en sort bien, Jamel, jugé en comparution immédiate ce vendredi à Nancy. Il écope certes de 18 mois, dont 9 avec sursis probatoire, mais sans le mandat de dépôt requis par le parquet. C'est donc avec un bracelet électronique que cet homme de 27 ans va purger sa peine. Le 29 août dernier, il s'était présenté au domicile de Jarville-la-Malgrange de son ex, avec laquelle il avait vécu durant 2 ans et demi et a eu une petite fille. Le couple était séparé depuis février et la compagne de Jamel, dans la foulée, avait déposé une plainte pour viol. En Meurthe-et-Moselle, les maires du 54, budget de l'État, les écoles, les indiscrétions politiques de la semaine en Meurthe-et-Moselle. Un futur président pour l'association des maires du département, le premier ministre qui parle gratuité des parkings des hôpitaux avec le député Ablot, une ancienne ministre de l'éducation à Nancy, ce sont les indiscrétions politiques de la semaine en Meurthe-et-Moselle. Bois de Haye, le musée automobile de Lorraine célèbre les 100 ans de Mercedes-Benz. Pour célébrer le centenaire de Mercedes-Benz, le musée automobile de Lorraine, dans le parc de loisirs de la forêt de Haye, présente une exposition temporaire jusqu'au 15 novembre, rassemblant les 19 modèles emblématiques de la marque à l'étoile. Dans les Vosges sénatoriales, Daniel Grémillet et Jean Ingret réélus dès le premier tour. Favoris à leur succession, les sénateurs sortants Daniel Grémillet et Jean Ingret ont décroché un nouveau mandat au Palais du Luxembourg en recueillant dès le premier tour de scrutin la majorité des suffrages exprimés. Et comme cela était également attendu, le candidat du Rassemblement National a tiré son épingle du jeu. En Moselle, la chute dans un trou de 3 mètres en emmenant son fils à l'école. Une mère de famille de 29 ans est tombée dans une bouche d'égout de près de 3 mètres de profondeur jeudi 24 septembre dans la cité Chapelle à Hambourg-Haut en Moselle-Est. Le maire Laurent Muller rappelle de son côté que l'accès au chantier est interdit aux piétons. En Grand Est, ils inventent un outil nourri à l'intelligence artificielle pour mieux traiter les plaies chroniques. Fondée en 2019 à Strasbourg, la start-up Pixacare a lancé un module d'analyse des plaies, OneTrack 2, une intelligence artificielle que la MedTech a développée et embarquée dans son outil digital Pixacare Application. Cette solution numérique aide les soignants à définir la gravité d'une plaie, sa nature et les modalités de sa prise en charge. En Lorraine, record battu à Frépertuis City, porté par les nouveautés. La canicule et la crise financière n'ont pas empêché la ruée vers l'or. Le parc d'attractions de Jean Mény a de nouveau battu son record d'entrée avec un peu de 310 000 visiteurs malgré la canicule. On poursuit vos informations sur Agdio Activité avec les informations locales. À Pont-à-Mousson, atteinte de myopathie, elle se bat pour que ses travaux se terminent. Claudette Hermal habite un appartement à Céphimeg. Elle a demandé la rénovation de sa salle de bain à son bailleur social suite à de nombreuses infiltrations d'eau. Atteinte d'une myopathie, elle constate des travaux qui durent avec des changements non adaptés à sa situation. À Pont-à-Mousson toujours, la marche nordique, nouvelle activité de la gym volontaire. La gymnastique volontaire de Pont-à-Mousson élargit son panel d'activités avec la marche nordique. La gym douce ou tonique, le stretching se pratique en salle au centre des sports avenue Guinemer, mais la marche se pratique à l'air libre. Béatrice Richard, la présidente, donne rendez-vous le vendredi à 14h aux adeptes initiés ou débutants, sportifs ou non, pour randonner. On marche avec des bâtons conçus pour solliciter l'ensemble du corps, permettant de travailler jambes, bras, épaules et dos comme au ski de fond, précise-t-elle. À Besaumont, le PEL fait sa rentrée. Les jeunes proposent leur projet pour l'année. Réunis lors d'une soirée fluo, 33 jeunes de 11 à 17 ans ont partagé leur envie et leur idée pour faire évoluer les actions du projet éducatif local. Entre culture, animation, engagement et projet collectif, ils entendent prendre part active à la vie du territoire. À Blénaud, Octobre Rose, un tableau en hommage aux bénévoles habitués des événements bélédoniens. Michel Mrovicki a une nouvelle fois sorti ses pinceaux pour soutenir Octobre Rose. Lors de l'édition 2025, il avait réalisé en direct une représentation géante de la pin-up emblème de l'association La Vie en Rose. Le tableau avait ensuite été proposé aux enchères au bénéfice de la recherche. Son généreux acquéreur avait ensuite offert la toile à l'association qui vient de, à son tour, d'en faire don à l'Institut de cancérologie de Lorraine qu'il exposera dans ses locaux à Brabois tout au long du mois d'octobre. À Bouxières-sous-Froidemont, le conseil municipal va se pencher sur l'utilisation des terrains potagers. Lors de la dernière réunion, le conseil municipal a notamment reporté sa décision sur le transfert de la compétence PLU et débattu de l'avenir des terrains potagers communaux. Les élus ont aussi validé l'achat d'un broyeur et désigné un représentant de la CLECT. À Féant-Haye, face au changement climatique, l'adaptation des forêts communales face aux effets du changement climatique sur les forêts, l'ONF renforce ses échanges avec les communes forestières. Gestion des peuplements, régénération et choix d'essence mieux adaptés à la sécheresse étaient au cœur d'une réunion avec les élus de Meurthe-et-Moselle. À Malelois, l'association de dessin et de peinture Fourmi d'idées, l'atelier de la Mochère, reprend ses activités avec une quinzaine d'adhérents, dont cinq nouvelles adolescentes. Entre dessin, peinture, projet d'exposition et participation à Octobre Rose, l'association entend poursuivre son ouverture à tous les âges et à de nouvelles pratiques artistiques. On part cette fois-ci du côté de Toul. Casque obligatoire en trottinette électrique. Le message passe. Fini la pédagogie en ville. La police verbalise les usagers de trottinettes électriques et autres engins motorisés sans casque. 5 verbalisations en moins d'une heure, vendredi 25 septembre, rue Paul Keller, pour non-port du casque ou défaut d'assurance. Les autorités disent toutefois constater une amélioration du respect de l'obligation. On repart du côté de Nancy, le point sur la transformation de l'ancien centre des affaires. Chaque lundi, nous faisons un point d'étape sur un dossier ou projet local. Aujourd'hui, direction le quartier Artem à Sonville, où l'ex-centre des affaires fait l'objet d'une réhabilitation complète. Le projet incluant aussi une nouvelle construction pour des bureaux et commerces commercialisés par le groupe Arthur Lloyd. L'idée sortie pour aujourd'hui, c'est du côté de Toul, Dark Waters Cinéma, film réalisé par Todd Haynes avec Mark Ruffalo, Anne Hathaway. Le film traite d'un scandale aux USA lié à la pollution de l'eau par les PFAS. Il sera suivi d'un débat. Les PFAS, une menace pour la qualité de l'eau à Toul. Rendez-vous à 19h30, Cinéma Cité à 12 rue de Rigny avec un tarif de 3,50€. Voilà pour l'essentiel de vos informations à l'instant sur Radioactivité, les 8h50 à l'horloge du 96.5. Votre prochain rendez-vous est à 9h avec le début d'un nouvel album de la semaine, chaque matin avec un titre différent à 9h et à 11h sur Radioactivité. Allez, restez bien branchés. En attendant, je vous propose de repartir en musique avec Tovlo et Stromae. Des fleurs, c'est tout de suite sur Radioactivité.

Yves Simon à l'instant sur Radioactivité Amazonia, et qu'on repart en musique avant l'album de la semaine, le dernier Tips, Take Me Away, avec Mike Dembaway et Zagata. C'est tout de suite avant l'album de la semaine.

Il est 9h sur Radioactivité, 9h01, on part maintenant avec l'album de la semaine. Il s'appelle Sam Smith, nouvel album de ce compositeur, interprète, chanteur, Hazel Hetzey. C'est le nom de son dernier album, voici La Plage 1, Everlasting Love.

Tout en douceur, un instant sur Radioactivité, Sam Smith, nouvel album Hazel Haze, et l'instant c'était La Plage Une et Racine Love, un album qu'on va découvrir tout au long de cette semaine, voilà, vers 9h et vers 11h. Allez, on repart en musique sur Radioactivité, ma Mauvais Joe qui va nous interpréter Maladie en exclu, où on va écouter Sonia Rousset avec Mon Time en nouveauté Radioactivité. Voici Alain Souchon, Les Regrets en ce lundi matin.

0: Il est l'heure de retrouver votre horoscope sur Radioactivité. On commence comme d'habitude avec les béliers. Au travail, ambiance chaleureuse. Cela vous aidera à passer une journée bien chargée au niveau de votre emploi du temps. En amour du charme et de la séduction, la journée s'annonce sous les meilleurs auspices. Santé, problèmes musculaires. Les taureaux, au travail, pas de découragement. Vous allez devoir affronter certaines difficultés avec méthode, sans vous décourager. En amour, c'est idyllique avec les autres signes de terre. Vos cœurs battent à l'unisson. Santé, évitez les excès. Les Gémeaux, au travail, vous n'êtes pas responsable des problèmes qui s'annoncent, alors ne culpabilisez pas. En amour, climat équilibré et serein, vous vous trouvez sous de bonnes influences planétaires. Sachez en profiter pleinement. Santé, bonne. Les cancers, au travail, des incertitudes demeurent et cela vous inquiète. Surveillez autant vos paroles que vos actes. En amour, ne vous repliez pas sur vous-même, recherchez au contraire le contact avec les autres. Santé, massage et bains conseillés. Les lions, au travail, différez les décisions importantes. La journée, en effet, n'est guère propice aux choix décisifs. En amour, évitez d'éveiller tout sujet de conflit. S'il le faut, faites quelques concessions tactiques. Santé, baisse de tonus. Les vierges, au travail, de bons résultats en vue. Vous êtes très efficace dans vos actions et vous avez envie de réussir. En amour, vous aimez et l'on vous aime. Vous connaîtrez donc une journée très agréable sur le plan sentimental. Santé excellente. Les balances, au travail, journée calme et sans surprise, vous en profiterez pour régler des points secondaires. En amour, vous êtes un peu trop opiniâtre, il convient de revenir sur certaines choses et surtout d'accepter les idées des autres. Santé, bonne. Les scorpions, au travail, faites preuve de sagesse, ne vous emballez pas trop vite à l'annonce d'un projet intéressant. En amour, vous devriez connaître une expérience très intéressante, elle ne doit cependant pas vous perturber. Santé, excellente. Les Sagittaires, au travail, pas de dépenses excessives. Cantonnez-vous dans une réserve de bon aloi pour vos choix et décisions. En amour, vos sautes d'humeur sont inexplicables. Il est temps de revenir à un comportement plus stable. Santé, nerfs aménagés. Les Capricornes, au travail, pas de gros problèmes en vue. Vous accuserez seulement quelques retards pour des affaires secondaires. En amour, climat un peu ombrageux côté cœur. Vous n'êtes pas dans une bonne période avec votre partenaire. Santé, bonne forme. Les Verseaux, au travail, menez vos actions à leur terme. Vous avez tous les atouts en main pour réussir. En amour, même si les raisons d'un désaccord ne manquent pas, évitez le conflit et préférez les petites confidences d'amoureux. Santé excellente. Et on finit comme d'habitude avec les poissons. Au travail, ce n'est pas le moment. Pourtant, vous auriez bien besoin de faire un break pour prendre du recul. En amour, confiez vos problèmes à vos proches. Le dialogue et les conseils seront des solutions efficaces. Santé, légère fatigue.
1: En musique sur Radioactivité avant le rendez-vous de J'écoute ma ville à 9h30. Huguel arrive également d'ici quelques instants. Slimane également. Et voici Thierry Hazard, le Jerk.

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2: Il est l'heure de retrouver votre rubrique J'écoute ma ville sur Radioactivité. Aujourd'hui, deux sujets à l'ordre du jour. D'ici quelques minutes, nous retrouverons José Pablo, magicien, avec son portrait. Et tout de suite, on va parler Septembre Rouge au CHRU de Nancy-Brabois. D'ici quelques minutes, nous retrouverons Émilie Brucker, présidente d'Hémato Plus à Nancy. Et tout de suite, le docteur professeur Pierre Feugier, chef de service d'hématologie du CHRU de Nancy. On l'écoute tout de suite ensemble sur Radioactivité.
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4: Front pour Radioactivité, j'ai le plaisir d'être avec le docteur professeur Pierre Feugier. Vous êtes chef de service d'hématologie du CHRU de Nancy. Bonjour.
5: Bonjour à vous.
4: Et aujourd'hui, il s'agit de Septembre Rouge 2026. Et justement, le CHRU de Nancy se mobilise pour mieux faire connaître les cancers du sang, c'est ça ?
5: Oui, tout à fait. Depuis quelques années, il y a différents mois qui sont dédiés à des cancers pour les faire connaître. Et le Septembre Rouge, depuis quelques années, est dédié aux hémopathies malignes, c'est-à-dire les cancers du sang.
4: Quel objectif ? C'est sensibiliser vraiment tout le public qui va passer ici ?
5: Je pense que la première raison, c'est pour expliquer, faire connaître ces maladies, un petit peu les démythifier. C'est important pour les patients, je pense qu'ils peuvent se sentir un peu reconnus. Et puis ça peut aussi donner des idées pour favoriser la recherche, s'il y a des gens qui nous écoutent. Donc je crois que c'est avant tout pour parler un petit peu de ces cancers qui sont quand même assez fréquents. On dit souvent que les cancers du sang, c'est les 6 ou 7e cancers en France. On dit souvent que c'est les plus fréquents des moins fréquents, si j'ose dire. C'est pas aussi fréquent que le cancer du côlon, du sein, du tube digestif. Mais par contre, c'est des maladies assez importantes.
4: C'est quoi alors exactement ces cancers du sang ? C'est quoi comme type de maladie ?
5: Alors, en général, si on veut être assez simple, sans être trop simpliste, mais un cancer, en général, c'est une tumeur solide, maligne, c'est-à-dire qu'il y a des cellules qui se multiplient de façon anarchique, de façon très importante. Quand c'est un cancer liquide, un cancer du sang, on ne dit pas cancer du sang, on dit leucémie. Et quand c'est un cancer mou, c'est-à-dire un cancer des ganglions, on parle de lymphome. Donc les cancers du sang et des ganglions, c'est toute notre spécialité de l'hématologie des maladies du sang. C'est principalement les cancers des ganglions, donc c'est les lymphomes, dont le plus connu est la maladie de Hodgkin, mais il y en a beaucoup d'autres. Et puis sinon, c'est les leucémies aiguës ou chroniques. Aiguës, c'est des cancers du sang qui évoluent très rapidement et qui sont fatales si on ne fait rien. Et les cancers, les leucémies chroniques, ben, par définition, on a le temps un peu de les voir venir et de les prendre en charge. Et puis il y a troisième catégorie qui est ni un cancer des ganglions ni un cancer du sang, qui est le myélome, qui est une maladie très fréquente, qui est un cancer de la moelle osseuse et donc du sang, mais aussi qui détruit les os et qui est responsable de fractures ou de choses comme ça. Voilà les principaux cancers.
4: Donc aujourd'hui, justement, à Brabois, au bâtiment Louis Mathieu, c'est un village qui s'est constitué pour sensibiliser le public.
5: Alors, l'action à l'occasion de Septembre Rouge, elle est sur plusieurs aspects. Effectivement, le village, entre guillemets, dont vous parlez, dans le hall de ce bâtiment, c'est un village d'associations. On a des associations de patients qui sont très actives contre le myélome, contre la leucémie, contre des tas de maladies ou plus simplement des luttes contre le cancer. Il y a une autre activité qui se passe juste à l'étage en dessous, où pour le personnel hospitalier, il y a des dons de sang qui sont faits. Et puis, il y a eu d'autres manifestations tout au cours du mois. Mais aujourd'hui, c'est ces deux choses principales. Les associations de patients qui viennent à la rencontre des patients ou des visiteurs. Et puis, le don du sang pour le personnel hospitalier.
4: Quels sont les premiers symptômes, justement, lorsque on est en présence de cancer du sang, justement ?
5: Alors, si c'est un cancer des ganglions, un lymphome, par définition, c'est une augmentation des ganglions qui peuvent être visibles ou non visibles. Mais s'ils sont dans le ventre, ils peuvent donner des douleurs abdominales. S'ils sont dans les poumons, ils peuvent donner des essoufflements. Mais plus souvent, c'est des boules qui apparaissent dans le cou ou ailleurs. Quand c'est un cancer du sang, ça touche les différentes cellules du sang, les globules rouges, les plaquettes, les globules blancs. Si c'est les globules rouges, ça donne une anémie. Les gens sont fatigués. Si ça touche les plaquettes, les gens peuvent avoir des saignements. Et si ça touche les globules blancs, les gens peuvent avoir des infections. c'est les principales manifestations.
4: Le premier réflexe, c'est d'aller voir son médecin traitant.
5: En général, ça passe par le médecin généraliste qui arrive à débrouiller la situation. Et globalement, soit il y a une extrême urgence et on les prend directement, soit il y a besoin de faire des examens qui peuvent au début être faits par le médecin généraliste, mais si besoin, ils doivent être adressés à un hématologue. Et on a la chance, en Lorraine, d'être organisé sur l'ensemble du territoire avec des consultations qu'on appelle dites avancées, où des médecins, alors c'est sous forme d'un réseau de soins, qu'on a coordonné avec nos collègues de Metz, et on a une dizaine ou une douzaine de consultations dans l'ensemble du territoire qui permet soit de débrouiller la situation sans que les gens viennent forcément au CHU ou au CHR, soit quand ils sont traités, pris en charge et qu'il y a plus besoin que simplement d'un suivi ambulatoire, qui peuvent être vus dans des villes de la région qui vont de Saint-Dié à Remiremont, en passant par Bal-le-Duc, Saint-Dizier, Lunéville. Voilà, il y a plein d'endroits, mais ça permet d'avoir que, en tout cas en Lorraine, notre objectif, c'est qu'il y ait un accès aux soins dans notre discipline de cancer du sang, au plus proche des patients. Et si votre radio est de Pont-à-Mousson, on a, dans ce contexte, et au sein du service même, externalisé un service d'une dizaine de lits de convalescence ou de rééducation dédié spécifiquement aux maladies du sang et au cancer du sang.
4: Et nos auditeurs qui veulent plus d'infos, on peut avoir ces infos sur Internet ou comment ça se passe?
5: Alors oui, pour plus de renseignements, il y a le site des associations de patients. Ça, je pense qu'on l'explique à chaque patient en fonction de sa pathologie. Mais sinon, le plus simple est d'aller sur le site Internet du CHU, où là, vous aurez tous les renseignements, à la fois sur l'organisation de ce dont on vient de parler, mais également, on a aussi une association dédié aux patients hospitalisés dans le service qui s'appelle Hémato Plus et qui permet d'améliorer la qualité de vie de nos patients et éventuellement aussi de participer à des projets de recherche, mais la recherche est un domaine un peu différent mais qui est extrêmement important dans notre discipline.
4: Merci beaucoup de votre disponibilité, à très bientôt, au revoir.
5: Merci à vous.
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0: On poursuit votre numéro de J'écoute ma ville sur Radioactivité, toujours avec Septembre Rouge au CHRU de Nancy-Brabois. Nous retrouvons tout de suite Émilie Bruquière, présidente d'Hémato Plus à Nancy.
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2: Franck pour Radioactivité, j'ai le plaisir d'être avec Émilie Bruquière. Bonjour.
3: Bonjour monsieur.
2: Alors vous êtes présidente d'une belle association, c'est Hémato Plus.
3: Oui, je suis présidente de l'association Hémato Plus Nancy. C'est une chouette association qui fonctionne en hématologie depuis 25 ans. Oui, c'est quand même une ancienne association. Le but de cette association, c'est d'apporter du confort aux patients qui sont hospitalisés pour des pathologies graves. Et souvent, ils peuvent être hospitalisés pour des pathologies graves, bien sûr, mais surtout sur des durées longues. On peut avoir des hospitalisations de 6 semaines.
2: C'est une association nationale ou juste vraiment sur le secteur du 54?
3: C'est une association juste sur le secteur du 54 et en particulier que sur le secteur d'hématologie au CHU de Nancy.
2: Voilà, vous êtes la lueur d'espoir, j'ai envie de dire, pour tous ceux qui sont touchés par ces maladies, c'est un peu ça?
3: La lueur d'espoir, c'est un grand mot. Non, je crois que vraiment, on a plusieurs secteurs et chaque personnel s'attache à amener du confort. On sait que les hospitalisations peuvent être compliquées en hématologie. L'idée, c'est vraiment d'amener du confort et du bien-être pour les patients. Concrètement, ça se présente comment? Alors, on a acheté du matériel de sport, donc des vélos, des steppers, des ballons. Voilà, beaucoup de patients ont des articles de sport dans leur chambre. Ça, c'est une chose. L'autre chose, c'est que l'association finance des soins de confort, la socio-esthéticienne. On a une socio-esthéticienne qui passe dans les 3 secteurs d'hématologie, en ambulatoire, en hospitalisation conventionnelle et aux soins intensifs. On a une relaxologue qui vient, pareil, faire des interventions individuelles avec les patients, donc sur les 2 secteurs d'hospitalisation. Et on a aussi un praticien en médecine chinoise. Voilà.
2: Alors aujourd'hui,
3: il y a d'autres choses, j'ai oublié, excusez-moi. On finance aussi, alors en partenariat avec le CMI Espoir 57, on finance des petits déjeuners améliorés. Voilà, toutes les semaines, ils ont droit à des petites viennoiseries et des choses un peu meilleures.
2: Voilà, alors aujourd'hui, dans le cadre de Septembre Rouge, vous êtes mobilisé justement, l'association ?
3: Alors l'association, elle est mobilisée, oui, parce qu'on représente l'hématologie et qu'on a besoin de visibilité, c'est sûr, on a besoin de dons, on a besoin de pour financer tout ce qu'on est en train de faire. Mais Septembre Rouge, ça va au-delà de l'association, bien évidemment. Et vous avez pu voir, il y a des associations de patients, il y a plusieurs types d'associations, on présente l'hématologie, donc ça va au-delà de l'hémato. Et on a eu un don du sang aussi, hein, la collecte de sang.
2: Alors vous êtes une association, est-ce qu'on peut venir adhérer, être bénévole? Est-ce que c'est possible?
3: Alors les adhésions, dans les statuts qui ont été faits il y a longtemps, on garde exclusivement des personnels qui viennent de l'hématologie, qui sont issus de ces secteurs-là, pas d'autres personnes. Voilà.
2: Et nos auditeurs qui veulent donner des dons, c'est possible?
3: Oui, complètement. Alors ça, c'est possible. On a alors un site Instagram et on a un site qui est gratuit pour nous, qui est Hello Asso. Et pour nous trouver, vous faites Hémato Nancy. Et voilà, il y a des dons qui peuvent être possibles. Après, on fait beaucoup de choses. On essaye, on a fait la marche à Ludre, sur le plateau de Ludre, le 20 septembre. Et bientôt, on va organiser un loto. On va organiser un loto en début mars. Je pense que ce sera début mars à la salle de Vendeuvre. On fera une course aussi. On va participer avec les baskets solidaires en mai 2027. On a du personnel qui va courir pour nous. Voilà, donc oui, c'est une association qui est active, bien sûr.
2: Le bilan était positif pour cette marche solidaire. Il y avait du monde, justement, on rappelle, au profit de l'association Hémato Plus Nancy.
3: Oui, on a réussi à avoir 170 personnes, ce qui a dégagé un bénéfice de 1100 euros. Donc on est très contents. On est très contents de ça, d'autant plus qu'on a eu la météo très clémente par rapport à l'année dernière. Donc oui, c'était une très jolie journée, en tout cas.
2: Merci beaucoup à vous. Et puis, on rappelle, vous êtes présidente de l'association Hémato Plus Oui, vous voulez rajouter ?
3: Oui, je veux juste dire qu'il y a le président, mais il y a aussi Madame Andrade, parce qu'il faut que tout le monde en profite. Madame Andrade qui est vice-présidente et qui est cadre en hématologie aussi. On a Madame Colmar qui est infirmière de pratique avancée en hématologie hospice de jour. Et on a Arnaud Facker qui est notre trésorier depuis très longtemps. Et nous avons Catherine Jourdain qui est infirmière en hémaphérèse et qui est secrétaire. Voilà.
2: Merci beaucoup pour ce complément d'information. Très belle journée.
3: Belle journée, merci.
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0: On poursuit, on termine votre numéro de J'écoute ma ville sur Radioactivité avec le deuxième sujet à l'ordre du jour, le portrait de José Pablo, magicien, qu'on découvre ensemble tout de suite sur Radioactivité.
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2: Franck, pour Radioactivité, on a le plaisir d'accueillir dans le studio José Pablo. Bonjour.
3: Bonjour.
2: Vous êtes magicien ?
3: C'est ça, exactement, depuis exactement 4 ans.
2: Alors, qu'est-ce qui vous a donné envie, justement, de faire de la magie ?
3: Alors, c'est-à-dire qu'en fait, c'est drôle, il y a quelque chose que j'ai toujours du mal un petit peu à exprimer, c'est qu'en fait, à l'époque, quand j'avais 7 ans, j'ai assisté à un spectacle, en fait, qui était toujours fait en fin d'année par les usines qui offraient ça à leurs salariés, et nous, donc, les enfants des salariés, on avait toujours assisté à un spectacle tous les ans. Et un jour, je suis arrivé, donc, bien en avance, je me suis mis au premier rang. C'était un spectacle de magie ce jour-là. Et donc, à un moment donné, le magicien est descendu donc, de l'estrade et il voulait un petit partenaire donc, pour présenter un numéro. Donc, il est passé devant nous une fois, il est revenu la deuxième fois et je ne sais pas pourquoi, je le regardais, il m'a regardé, il m'a pris la main et hop, il m'a emmené sur scène. Et depuis, disons, ce moment-là, le fait de voir les gens, là, je ne sais pas pourquoi en fait, ça m'a plu, j'ai pas eu peur des gens, etc. Et j'étais très très content d'être le partenaire de ce monsieur, voilà.
2: Voilà, et ça s'est, je suppose, bien passé.
3: Alors ça s'est très bien passé, sauf que, bon, j'ai posé des questions comme un gamin de 7 ans, en fait. Hein. Et le tour qu'il m'avait présenté, je m'en rappellerai toujours, en fait, c'était à l'époque, ça faisait beaucoup. Alors c'était une guillotine, en fait. Hein. Et donc le magicien, au début, lui, ce qu'il a fait, il était là, donc il a mis sa guillotine en place, et il a pris des carottes, donc il a coupé 2 carottes, et moi, bon, bien sûr, 7 ans quand même, hein, j'étais à côté, et j'ai eu quand même un peu peur. Hein. Et du coup, quand il a commencé à attraper donc, ma main pour la passer dans la guillotine, 3-4 fois, j'ai tiré comme un sauvage dessus parce que j'avais peur de faire découper la main, bien sûr. Hein. Bien sûr, ça a fait rire tout le public. Et à un moment donné, je me suis dit, allez, vas-y, prends ton courage à deux mains. Et j'ai mis la main, il a coupé, et bien sûr, regardez, 45 ans plus tard, ma main est toujours là, elle n'est pas partie. Et ce qui est génial, c'est qu'en fait, ce tour, ça m'est resté. Et en fait, maintenant que j'achète mon matériel de magie, en fait, si vous voulez, à Climax dans le Nord, j'avais parlé de ça donc au vendeur et il m'a dit, écoute José, je peux te reproduire la guillotine, je vois ce que tu veux dire. Et ce qui est génial, c'est qu'en fait il a retrouvé les plans, il m'a refait cette guillotine et maintenant c'est à mon tour et j'ai la guillotine et j'en suis bien content.
2: Alors c'est vrai qu'il y a plusieurs types de magie qui existent, ça peut être de l'illusion et encore d'autres tours. Vous mêlez un petit peu tout et puis il me semble que vous mêlez aussi un peu l'humour aussi, c'est possible?
3: Oui, exactement. En fait, maintenant, c'est vrai que dans le temps, la magie, en fait, c'était beaucoup, comment ça s'appelle, de la magie de scène. La magie de scène existe toujours. Hein. Et maintenant, il y a quand même de plus en plus la cartomagie, hein, donc tout ce qui est avec les cartes. Il y a aussi maintenant du mentalisme et aussi le close-up, en fait. Hein, voilà, il y a ces 4 choses-là dans la magie. Et en fait, à un moment donné, donc il y a 2 ans, près de chez moi, c'était la première fois que je voyais ça, il y avait des cours de stand-up. Et je me suis dit, tiens, pourquoi pas faire du stand-up éventuellement pour améliorer un petit peu les spectacles, raconter des histoires rigolotes, etc. Alors je me suis inscrit en fait donc à ce cours, j'en ai fait pendant 1 an, et c'est vrai que je n'avais pas d'idée précise de ce que je voulais faire là-dessus. Et à un moment donné, je me suis dit, pourquoi pas mélanger le stand-up avec de la magie. Et puis bon, c'est ce que j'ai fait depuis 2 ans.
2: Vous en avez en combien en stock des numéros ?
3: Oh, à vue d'œil, je ne peux pas trop dire comme ça, mais bon, parce qu'après, il y a des grands numéros, des petites choses, hein, comme je dis, comme le close-up, etc. Ouais, je dirais à peu près entre 300 tours, à peu près, ce qui est déjà pas mal. Hein. Il y a déjà de quoi faire des spectacles. Hein. Donc, je varie un petit peu. Alors, selon les endroits où je vais, en fait, parce que j'étais animateur social et j'ai travaillé auprès de personnes porteuses de handicap, et mental, physique, etc. Et ça m'a beaucoup servi parce qu'en fait, quand je vais quelque part faire un spectacle, donc quand on m'appelle pour un spectacle, ce que je fais, je vais toujours me renseigner le type de public qui est devant moi. Parce qu'en fait, par exemple, l'année qui est passée, j'ai fait pour la première fois un spectacle au CPN de l'Axou. Et en fait, donc c'est des personnes déficientes mentales. Et donc, j'ai adapté exprès le spectacle. Parce qu'avec des personnes comme ça, vous voyez, je ne mets pas de feu, je ne mets pas des choses où on peut voir ça autrement que nous, on voit en fait. Hein. Et donc, ça a été plus de la magie avec des foulards, des apparitions, des choses comme ça. Il y a aussi une chose que je ne fais pas, en fait. On me demande souvent, parce que ça se faisait avant, est-ce que vous avez des animaux ? Alors moi, je dis non, moi, je n'ai pas d'animaux, en fait. Et puis bon, bah, de plus en plus, bah, c'est la bienveillance des animaux, hein, donc on arrête un petit peu tout ça. Et en fait, moi, je le fais, il n'y a pas de souci, donc je sais comment que ça marche, bien sûr. Et moi, ce que je fais, on a mis ça au goût du jour, parce que j'ai mon fils qui est avec moi, qui me donne un petit coup de main de temps en temps, donc Pablo, que je remercie d'ailleurs. Et en fait, bah, nous, ce qui est marrant, on met des peluches à la place. Et là, ça tombe bien, parce que là, le 17 décembre, donc prochainement, là, je vais faire un spectacle. C'est la première fois, c'est une nouveauté, une découverte pour moi. Je vais aller dans une crèche à Chavigny. Et donc, comme c'est des bouts de choux, hein, de 6 mois à 3 ans maximum, ce qui va être génial, voilà, c'est déjà l'assemblage de faire apparition, disparition avec des animaux. Et puis du coup, j'ai programmé un petit spectacle pour eux.
2: Voilà, et c'est vrai que vous avez pas mal de spectacles en vue. Il y a notamment, je vais l'annoncer, même si c'est vrai que ça fait un peu loin de Pont-à-Mousson, Charlie Ville-Mézières, dans le cadre du Festival de l'Humour avec l'APF France. Bon, on a le même type de festival à Pont-à-Mousson. Peut-être qu'un jour, on vous retrouvera ici à Pont-à-Mousson.
3: Oui, bah, c'est-à-dire qu'en fait, c'est déjà mon deuxième spectacle, si vous voulez, en avant-première. Donc, j'en ai fait un donc, l'année dernière au mois de novembre, j'étais à Épinal. La personne qui passait donc, la deuxième partie, c'était quelqu'un qui a fait le Festival de Cannes, Incroyable Talent, etc. Et donc, on m'avait appelé la première fois pour faire justement l'avant-première. Et puis, bon, bah, je pense que ça a dû plaire, puisque l'organisateur donc Festival Humour m'a recontacté donc, cette année. Et là, cette année, je sais que c'est un peu loin pour tout le monde, mais au cas où je passe l'info, parce que je sais qu'il y a des gens près de chez moi, donc 9 maisons qui vont venir participer au spectacle. Donc, c'est Charleville-Mézières. Mais là, justement, il y a en projet l'année prochaine que je vienne ici dans le coin, parce que bon, il y a des gens qui veulent me voir ici. Mais bon, après, du coup, c'est pas moi qui décide de ça. En 4 ans, faire 2 avant-premières, c'est déjà vraiment pas mal du tout.
2: Pour Charlie Ville-Mézières, ça sera le 17 octobre et ça sera au Forum à 20h, Charlie Ville-Mézières. Voilà, bah en tout cas, si on veut plus d'infos, vous contactez, peut-être que voilà, il y a peut-être des mairies ou qui souhaiteraient justement avoir un spectacle de magicien au cours de l'année. Est-ce que vous êtes accessible? Est-ce qu'on peut vous contacter par mail peut-être ou par internet? Aux réseaux sociaux.
3: Alors, c'est-à-dire qu'en fait, si vous voulez, moi, je depuis 4 ans, en fait, si vous voulez, je fonctionne encore un petit peu à l'ancienne, en fait. Et tout le travail a été fait, comme dans le temps, les petites cartes de visite, et ça fait son petit bonhomme de chemin. Et là, ça fait 4 ans, ça marche très, très, très bien. Mais là, du coup, ça commence à prendre tout doucement de l'ampleur. Alors, justement, j'ai mon fils qui est dans l'informatique. Il est en train de me créer un site qui sera mis en place, donc, pour l'année prochaine. Je peux donner mon numéro de téléphone, il n'y a aucun souci, hein. 06 32 43 66 45. Donc, il n'y a aucun souci pour me contacter et puis éventuellement, si vous êtes intéressé, voir ce qu'on peut réaliser ensemble. Voilà.
2: Merci beaucoup à vous, José, Pablo, puis on vous souhaite tout le meilleur dans ce spectacle de magie, peut-être très bientôt à Pont-à-Mousson dans un des festivals ou un de vos spectacles. Ce sera avec plaisir en tout cas.
3: Eh ben écoutez, c'est gentil de m'avoir reçu et puis du coup j'espère être dans le coin, les coins de Pont-à-Mousson parce que je fais beaucoup les coins de Neuf Maisons, là-bas, Nancy, Vendeuvre, etc. Et puis bon, bah, venir sur Pont-à-Mousson, ce sera avec grand plaisir.
2: Merci à vous, à bientôt, au revoir.
3: Au revoir et merci encore.
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0: Votre rubrique J'écoute ma ville à l'instant sur Radioactivité. J'espère que le numéro du jour vous a plu. Il est 9h55 et dans 5 minutes, un petit rappel de votre météo si vous l'avez loupé tout à l'heure. Allez, restez bien branchés. En attendant, on repart en musique avec Tame Impala. Dracula, c'est tout de suite sur Radioactivité.

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1: Il est l'heure de retrouver votre météo sur Radioactivité. À vous rappeler que nous sommes aujourd'hui le lundi 28 septembre, 271e jour de l'année 2026. Nous perdons 4 minutes d'ensoleillement aujourd'hui. Le soleil s'est enlevé ce matin à 7h30 et se couchera tout à l'heure à 19h21. Un ciel voilé prévu pour ce jour. Ce lundi, la région restera encore assez éloignée des premières pluies qui commencent à envahir le pays par l'ouest et le sud. Le temps sera donc encore sec et toujours très chaud pour la saison, avec un mercure digne du cœur de l'été. Le ciel, quant à lui, se fera plus laiteux et voilé. Le soleil pourra parfois être franchement pâle en raison d'abondance cirrus. Et côté température pour aujourd'hui, ce matin nous serons à 14 degrés, cet après-midi on atteindra les 29 degrés sur le bassin de Pont-à-Mousson. Petit rappel de votre météo à l'instant sur Radioactivité, il est 10h dépassé de 3 minutes à 10h15, vos pronostics? En attendant, on repart en musique avec Manon Lisa, Le Petit Pêcheur, c'est tout de suite sur Radioactivité.

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1: Il est l'heure de retrouver vos pronostics du tiercé quarté quinté plus. Aujourd'hui, réunion 1 en gain, course 1, prix de Saint-Chamond. Il s'agit d'un athlète de distance 2150 mètres avec 15 partants, dont un non partant, le numéro 8, 59 000 euros, autostart, corde à gauche. Et un départ prévu tout à l'heure à 13h55. On commence directement avec les pronostics donnés par l'amateur qui vous propose un quinté en 5 chevaux pour cette course. Notez bien le 4, 15, 14, 10... Et pour finir, le numéro 2. 4, 15, 14, 10 et 2. On enchaîne et on termine avec les pronostics donnés par l'homme mystère qui vous propose également un quintet en 5 chevaux pour cette course. Notez bien le 10, 4, 15, 14 et pour finir, le numéro 2. 10, 4, 15, 14 et 2. À vous rappeler qu'aujourd'hui pour votre tiercé quarté quinté plus, il s'agit de réunion 1 en gain, course 1, prix de Saint-Chamond. Il s'agit d'un athlète de distance 2150 mètres avec 15 partants, dont un non partant pour le moment, le numéro 8, 59 000 euros, autostart et corde à gauche. Et un départ prévu tout à l'heure à 13h55. Bonne chance à toutes et à tous. À l'horloge de Radioactivité, restez bien branchés à 10h30, votre agenda avec plein d'idées sorties et loisirs. En attendant, on repart ensemble en musique avec Oria, soirée mondaine, c'est tout de suite sur Radioactivité.

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3: Il est l'heure de retrouver votre agenda sur Radioactivité avec plein d'idées sorties et loisirs sur le bassin de Pont-à-Mousson. Et on commence tout de suite avec la ville de Blénaud. Dites camion, c'est le nouveau slogan pour Octobre Rose 2026. Dites-le à celles que vous aimez parce qu'un simple dépistage, ça peut leur sauver la vie. C'est le dimanche 4 octobre prochain pour la 6e édition du challenge à partir de 8h30. Toujours le départ prévu au centre Michel Bertel de Blénaud. Pam du Rock Art, un marché d'artisans d'art et créateurs, est prévu le dimanche 4 octobre de 10h à 18h30. L'entrée est gratuite, buvette et restauration sur place. Pam artisan créateur, rendez-vous directement place du Rock. La nouvelle saison culturelle à Pont-à-Mousson va se reprendre pour la saison culturelle 2026-2027 avec notamment la saison culturelle en parallèle à l'espace Saint-Laurent avec le premier spectacle proposé le jeudi 5 novembre. Duo Antémis, c'est de la musique classique, clarinette et piano. Et vous retrouverez pour la saison culturelle à l'espace Montrichard la première pièce de théâtre proposée pour cette saison culturelle, Panique au ministère 2. La candidate le jeudi 12 novembre à 20h30 donc à l'espace Montrichard pour un tarif de 25 à 35 euros. Et pour plus d'infos ou renseignements, n'hésitez pas à vous rendre à l'office de tourisme de Pont-à-Mousson. Le musée de Pont-à-Mousson vous propose une exposition Yves Faucheur entre peinture et scène, une œuvre en mouvement visible du 10 octobre au 30 novembre prochain. Le foyer des amis du 3e âge de Dieulouard vous rappelle pour le mois d'octobre son repas animé par Benoît Prisbilla le jeudi 8 octobre. Vous retrouverez la belote le jeudi 22 octobre et le loto le vendredi 23 octobre, toujours à la salle multi-activité de Dieulouard. Et pour plus d'infos, pour vous inscrire, n'hésitez pas à les contacter au 03 83 24 31 17. 03 83 24 31 17. Semaine d'information sur la santé mentale, le SISM, la 37e édition pour notre santé mentale. Ouvrons-nous aux arts. Ça commence le 5 octobre et ce jusqu'au 18 octobre. Deux semaines pour la semaine d'information sur la santé mentale qui seront donc animées par plusieurs ateliers. Par exemple, le mercredi 7 octobre, place à la santé mentale. Venez découvrir un espace convivial dédié à la santé mentale et à la création artistique avec des stands d'information et des ateliers qui vous permettent d'échanger et de découvrir des ressources et d'explorer les liens entre art et bien-être. De 10h à midi et de 14h à 16h, l'entrée est libre, place du Rock à Pont-à-Mousson. Et pour retrouver le programme complet, n'hésitez pas à vous rendre directement sur le site www.semaine-santé-mentale.fr. Le bassin de Pont-à-Mousson avec la communauté de communes organise le programme Semaine du développement durable. Ça se poursuit jusqu'au 4 octobre prochain, notamment avec un événement qui viendra clôturer ces semaines du développement durable avec le troc de plantes à la Maison pour tous à Pagny-sur-Moselle de 14h à 17h le dimanche 4 octobre. On part du côté du réseau des médiathèques avec le Conservatoire de musique et danse Jean Viennaire avec pour ce mois d'octobre retrouvé dans le cadre des Praticam le mardi 6 octobre un concert à la salle de Montauville à 20h, ouverture des Praticam NJP, Georgina, Lee and Friends. La 25e édition du Festival des Praticam s'ouvre avec un concert en partenariat avec le Nancy Jazz Pulsation. Vous pourrez retrouver également par exemple le vendredi 2 octobre, cette fois-ci à la médiathèque de Pont-à-Mousson, une discussion conférence Se nourrir dans l'espace, prévue pour les adultes et les plus de 8 ans. Se nourrir en orbite terrestre sur la Lune ou lors d'un voyage vers Mars, voilà un véritable challenge auquel sont confrontées les agences spatiales. Et vous retrouverez également par exemple les tutos de Nico le samedi 3 octobre sur la sécurité numérique, les bons réflexes au quotidien, arnaque en ligne. Gardez l'œil ouvert, c'est le samedi 3 octobre avec la présence d'une juriste d'ADC France de 10h30 pour une durée d'1h30, donc jusque midi. Donc une discussion-conférence pour les ados et plus, gratuit hein, également et sur inscription. Donc n'hésitez pas à les contacter par téléphone au 03 83 84 09 09. 03 83 84 09 09. La MJC Grand Valmont, basée à Landremont, propose depuis 25 ans des activités musicales et ses concerts. L'équipe des intervenants, tous musiciens confirmés, vous accueillent dans le cadre d'ateliers individuels et collectifs pour apprendre et se perfectionner dans la pratique d'un instrument de musique. Vous pourrez retrouver notamment pour les cours de batterie Erwan Brunacci les mercredis à Landremont. Son parcours, batteur passionné depuis l'âge de 6 ans, élève de différentes écoles de musique pendant plus de 15 ans. Batteur au sein de nombreux groupes de reprises et de compositions en Grand Est. Vous retrouverez également cette fois-ci pour le chant et le piano les jeudis à Landremont également Joss Singer. Son parcours passionné de musique depuis 14 ans, d'abord par le chant puis par le piano avec une formation au MAI de Nancy. Il a fondé un studio d'enregistrement professionnel et dispense des cours de chant à l'international et autres services concernant la production musicale. Vous retrouverez également à guitare, basse, batterie les vendredis à Landremont son Anthony Teto avec son parcours formé au conservatoire de Metz et à l'école de musique Charles Boquet de Pont-à-Mousson dans laquelle il enseigne depuis 10 ans. Il est multi-instrumentiste, piano, batterie, guitare, basse, saxophone. Donc voilà, n'hésitez pas à les contacter pour prendre des cours. Et vous pourrez également retrouver Christophe Schopp alias Chris Luna pour la guitare et la basse les mardis à Hatton. Donc il est lorrain de naissance et attiré par la musique dès son plus jeune âge. Il sera rapidement bercé par le rock anglo-saxon des années 60-70. Tout commence par les groupes de rock dans le pays de Beach, MFO en compagnie de Mathieu Gambe au clavier, Olivier Gerbert à la batterie et Jean-Yves Jung au clavier. Voilà, donc n'hésitez pas, la rentrée s'est faite depuis le début septembre, la MJC Grand Valmont basée à Landremont et qui exerce depuis 25 ans. Conférence, la bataille de Nancy par Jean-Claude Perrin, maquette plan de la bataille de Nancy, association Chaligny Patrimoine. L'entrée est libre, verre de l'amitié offert par les amis du Vieux Mousson à la suite de la conférence. C'est le samedi 10 octobre à 18h30 au kiosque de Mousson, rue du Général Serbi. Des ateliers parentalité numérique, conférences, ateliers et stands vous sont proposés, notamment le vendredi 9 octobre avec la conférence parents, enfants, écrans, on en parle de 19h30 à 21h à l'espace Saint-Laurent. Vous retrouverez également le samedi 10 octobre, atelier parents, enfants, stand d'information de 9h à midi au siège de la communauté de communes du bassin de Pont-à-Mousson. Donc à Pont-à-Mousson. L'entrée est gratuite et libre, inscription conseillée. Donc n'hésitez pas à les contacter par téléphone au 06 80 98 97 16. 06 80 98 97 16. Animation senior pour l'automne 2026 avec des ateliers vitalité à partir de 6 octobre jusqu'au 26 novembre. Vous retrouverez également des ateliers yoga santé qui ont déjà commencé. Vous pouvez les rejoindre. Un cycle de 28 séances tous les jeudis de 10h à 11h à l'espace des arts. Et des ateliers réalité virtuelle vous seront également proposés les mercredis de 14h à 16h30 à partir du 4 novembre à l'espace loisirs Champagne. Pour plus d'infos ou pour vous inscrire, les inscriptions attention sont obligatoires. Donc c'est par téléphone à vous préciser que ça se passe à Liverdun au 03 83 24 60 60. 03 83 24 60 60. Réseau pour l'emploi, un forum emploi vous est proposé par le Val-de-Lorraine. Échangez avec les professionnels près de chez vous. À chaque échange, son opportunité. Pensez à prendre plusieurs CV. C'est ce mardi 6 octobre prochain, donc celui de la semaine prochaine, de 9h à 13h, salle des fêtes à Dieu-Loire, place du 8 mai 1945, pas loin de la gare, avec accès train et bus. L'Union sportive et culturelle franco-portugaise de Pont-à-Mousson vous invite un Noite Paul Tugueza le samedi 7 novembre à l'espace Morichard à Pont-à-Mousson, avec en animation des groupes folkloriques Os Emigrantes Dominio Talange, qui viennent de Talange. Vous retrouverez également Os Bravos de Pont-à-Mousson et plein d'autres animations prévues sur place, avec bien sûr buvettes et restauration. La billetterie se fait directement sur place ou en ligne sur le site Hello Asso. Le tarif est à 12 euros avec une boisson offerte et c'est gratuit pour les moins de 12 ans. Le comité des fêtes de Millery organise un loto le dimanche 4 octobre à 14h30, ouverture des portes à 13h, avec de nombreux bons d'achat à gagner, le gros lot étant à 500 euros. Tombola également au profit d'Octobre Rose vous sera proposé, c'est dans la salle Marcel Canet, je le rappelle, à Millery. Réservation obligatoire entre 9h et 18h par téléphone, n'hésitez pas à les appeler au 06 63 42 05 20. 06 63 42 05 20. SNI, Solidarité Nationale et Internationale, vous propose une brocante à la recyclerie le dimanche 4 octobre de 14h à 18h. Brocante, linge ancien, artisanat sénégal, jeux et jouets, plein d'autres choses à venir y découvrir. Et c'est organisé par les bénévoles de SNI au profit de leur banque alimentaire et des actions solidaires. Les 17 et 18 octobre prochains, sur le circuit de Chamblay, retrouvez le Dragster Stunt Show. Donc voilà, n'hésitez pas à vous rendre directement sur place. Un rendez-vous spécial qui se veut être une grande fête des sports mécaniques et surtout des dragsters. Un week-end qui enchantera tous les fans avec un programme très varié. Auto, moto, dragster, drift, stunt, concert, exposition, animation, rassemblement automoto des États-Unis, village pro, piste pour enfants. N'hésitez pas à les contacter pour plus d'infos. Sinon, rendez-vous directement à Chamblay sur le circuit les 17 et 18 octobre. La plus grande exposition de dinosaures d'Europe, Dinosaures, le voyage de Bumpy, spectacle en tournée. L'exposition spectacle, le voyage de Bumpy arrive. Plus de 100 créateurs animatroniques, dinosaures, animaux de l'ère glaciale et spécimens fossiles vous attendent pour une incroyable odyssée à travers les âges. La billetterie est disponible directement en ligne. Donc n'hésitez pas à vous renseigner ou alors sinon dans les magasins spécialisés type Fnac ou encore Cultura de la région, ainsi que sur le site www.spectacle-dinosaure.com. Le cirque Arlette Grusse fait son retour du 16 octobre au 1er novembre à Nancy, place Carnot. Achetez vos places directement en ligne sur le site cirque-grusse.com. Soirée dîner-spectacle, certains soirs, n'hésitez pas à vous renseigner directement sur Internet. La programmation de deux nouvelles conférences co-animées par le naturaliste Jean-Luc Elie sur la thématique sauvegarde de la nature le vendredi 13 octobre à 20h à la Maison pour tous de Pagny-sur-Moselle et le vendredi 13 novembre à 20h à la salle des fêtes de Ony. Ces présentations seront illustrées par la projection de courts-métrages photographiques sonorisés alliant esthétisme, originalité, authenticité et créativité. Ces productions qui conjuguent images et sons en harmonie sont riches en émotions. L'une d'elles est consacrée à la renarde Fifine, un moment fort, une merveille. N'hésitez pas donc à vous rendre directement sur place pour ces deux événements. Le Froidement en Rose, salle Armand Vachon à Champey-sur-Moselle, du 9 au 11 octobre, parking gratuit sur place, accès PMR. La tenue du jour, bien sûr, le rose, chaque geste compte, l'entrée est libre sauf prix indiqué. Vos dons soutiennent la recherche, la prévention et l'accompagnement des malades, 100% des bénéfices seront reversés. Un temps de prévention sera proposé sur chaque animation, présence des couturières, les petites mains, de l'AFR Sainte-Geneviève, vente de création artisanale. Donc voilà, n'hésitez pas à vous rendre directement sur place. Après le roman de Brigitte Kernel, Le Monde selon Albert Einstein, pas facile d'être un génie à 10 ans avec Sylvia Roux, mise en scène Josiane Pinson, musique Raphaël Sanchez. Le 7 novembre prochain, à la salle des fêtes Émile Gallet à Hatton, à 20h. L'ouverture des portes est à 10h, tarif unique à 10€, gratuit pour les moins de 16 ans. Restauration sucré-salé et buvette sur place, réservation directement par téléphone au 06 28 36 55 36. 06 28 36 55 36. La Maison pour tous de Pagny-sur-Moselle organise un loto, réservation souhaitée de la Maison pour tous, donc le loto de la Maison pour tous le samedi 17 octobre, salle Pierre Husson à Pagny. L'ouverture des portes se fera à 19h, début des jeux à 20h. De nombreuses cartes cadeaux à gagner allant jusqu'à 400€ avec des enveloppes toutes gagnantes, jeu double chance, loto pour enfants gratuit et le loto pas de chance. Petite restauration et buvette sur place, n'hésitez pas à les contacter donc pour réserver vos places au 03 83 81 75 64. 03 83 81 75 64. La 19e édition de la Fête du Fruit et de la Nature, exposant atelier et animation, c'est le 11 octobre à Chenicourt de 10h à 18h. L'entrée est libre et Radioactivité s'occupera d'animer et de sonoriser cet événement. La foire internationale de Metz se poursuit jusqu'au lundi 5 octobre au parc des Expos de Metz pour cette 91e édition de la foire internationale de Metz. Si vous êtes président ou membre d'une association, si vous avez des événements à venir sur le bassin de Pont-à-Mousson, n'hésitez pas à nous en faire part. On vous rajoutera dans cette rubrique l'agenda sur Radioactivité. Pour ce faire, c'est très simple. Soit vous m'appelez par téléphone au 03 83 81 38 38, 03 83 81 38 38, ou bien par mail à l'adresse radio.activité@orange.fr. radio.activité@orange.fr, sans oublier le S au bout de Activité. h 49 à l'horloge de Radioactivité, c'était votre agenda à l'instant sur les ondes du 96.5. N'oubliez pas à 11h dans 10 minutes la suite de la découverte de l'album de la semaine. En attendant, je vous propose de repartir en musique avec This Is et Théodora. Mélodrama, c'est tout de suite sur Radioactivité.

0: Théodora et Diz la peste à l'instant sur Radioactivité. 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Allez, on poursuit maintenant avec le chanteur Amir. Rappelez-vous de ce titre, ça date déjà il y a 9 ans. Voici État d'amour sur Radioactivité.
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Ariana Grande sur Radioactivité. On poursuit l'album de la semaine. Il s'appelle l'artiste Sam Smith. Sam Smith qui a sorti un nouvel album. Hazel Hay, c'est le nom de l'album et c'est le titre qu'on va découvrir ensemble sur Radioactivité, la plage 2 de cet album.

Hazel Eye, c'est le nom de l'album et c'est le titre qu'on vient d'écouter en instant sur Radioactivité. Sam Smith à suivre sur Radioactivité dans l'album de la semaine, tous les jours vers 9h et vers 11h. Retour à la musique évidemment, avant le rappel de votre horoscope vers 11h15 présenté par Johan. En attendant, Kenji Girald va nous accompagner avec Le Choix, le dernier Bernard Lavillier. Ça sent un futur album, hein. Le titre ça sera Coriace, à suivre d'ici quelques instants. Et voici notre cher Daniel Balavoine, rappelez-vous de ce titre des années 80, Mon fils, ma bataille.

0: 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Et bien sûr, une buvette et restauration sur place avec de délicieuses spécialités portugaises pour vous régaler. Côté tarif, c'est 12€ avec une boisson offerte et c'est gratuit pour les enfants de moins de 12 ans. 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
1: Il est l'heure de retrouver vos petites annonces sur Radioactivité. Une auditrice qui donne deux matelas de 140 par 190 usagés tachés avec ou sans les sommiers. Idéal pour les chiens éventuellement. À venir chercher directement sur Médière. Si vous êtes intéressé, n'hésitez pas à contacter cette auditrice par téléphone au 07 86 36 82 64. 07 86 36 82 64. Si vous aussi voulez laisser une petite annonce sur Radioactivité, c'est très simple. Soit vous m'appelez par téléphone au 03 83 81 38 38, 03 83 81 38 38, ou bien par mail à l'adresse radio.activité@orange.fr. radio.activité@orange.fr, sans oublier le S au bout de activité. Vos petites annonces à l'instant sur Radioactivité, il est 11h17, 11h18 dans quelques secondes à l'horloge du 96.5. Dans 30 minutes à 11h45, un petit rappel de vos pronostics si vous les avez loupés tout à l'heure. En attendant, je vous propose de repartir avec Charlotte Cardin. The Way We Touch, c'est tout de suite sur Radioactivité.

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2: Il est l'heure de retrouver vos pronostics du tiercé quartet quintet plus. Aujourd'hui, réunion 1 en Guin, course 1, prix de Saint-Chamond. Il s'agit d'un athlète de distance 2150 mètres avec 15 partants, dont un non partant, le numéro 8, 59 000 euros, autostart, corde à gauche. Et un départ prévu tout à l'heure à 13h55. On commence directement avec les pronostics donnés par l'amateur qui vous propose un quintet en 5 chevaux pour cette course. Notez bien le 4, 15, 14, 10... Et pour finir, le numéro 2. 4, 15, 14, 10 et 2. On enchaîne et on termine avec les pronostics donnés par l'homme mystère qui vous propose également un quintet en 5 chevaux pour cette course. Notez bien le 10, 4, 15, 14 et pour finir, le numéro 2. 10, 4, 15, 14 et 2. À vous rappeler qu'aujourd'hui pour votre tiercé quartet quintet plus, il s'agit de réunion 1 en Guin, course 1, prix de Saint-Chamond. Il s'agit d'un athlète de distance 2150 mètres avec 15 partants, dont un non partant pour le moment, le numéro 8, 59 000 euros, autostart et corde à gauche. Et un départ prévu tout à l'heure à 13h55. Bonne chance à toutes et à tous. Petit rappel de vos pronostics à l'instant sur Radioactivité, il est 11h48 à l'horloge du 96.5. N'oubliez pas à midi le retour de vos informations. En attendant, on poursuit avec Taylor Swift, Opalite, c'est tout de suite sur Radioactivité.

Il est l'heure de retrouver vos informations sur Radioactivité, en commençant bien sûr avec les informations à la une de ce jour. Politique sénatoriale, un groupe RN-UDR au Palais du Luxembourg. Le Rassemblement National et son allié, le parti d'Éric Ciotti, vont former un groupe conséquent au Sénat. C'est le principal changement apporté.

Environnement, l'Observatoire français des drogues et des tendances addictives s'est penché sur l'angle peu exploré jusqu'ici des conséquences environnementales globales de la fabrication de stupéfiants, comme par exemple la MDMA ou les amphétamines. Un sujet qui se pose avec d'autant plus d'acuité que les laboratoires clandestins se multiplient en Europe. Recherche, vaste étude sur Alzheimer, 50 000 volontaires recrutés, touchant 47 millions de personnes dans le monde. La maladie d'Alzheimer frappera 3 fois plus de personnes d'ici 2050. Avec sa population vieillissante, la France offre un terrain favorable au développement de cette maladie qui atteint 1,2 million de concitoyens. L'entreprise alsacienne de biotechnologie Firalis, créée en 2008 par le professeur Hussein Fira, lance une vaste étude à l'échelle nationale visant à améliorer l'issue des maladies neurologiques et cardiovasculaires en développant des biomarqueurs innovants et des solutions de diagnostic pour la médecine de précision. Carburant, l'aide aux pêcheurs active après la publication d'un décret. Le décret formalisant les modalités de l'aide au carburant pour les pêcheurs pour la période du 1er juin au 31 août destiné à compenser les conséquences du conflit au Moyen-Orient a été publié dimanche. Le montant de cette aide qui avait déjà été mise en place pour les mois d'avril et de mai est de 25 centimes par litre de carburant acheté. Le gouvernement avait déjà annoncé mercredi l'ouverture du guichet de dépôt pour déposer les dossiers de demande d'aide. Social, quasiment pas de perturbations à prévoir mardi à la SNCF et la RATP. Les transports sur le réseau SNCF ne devraient être que ponctuellement perturbés par la grève de la fonction publique annoncée pour ce mardi selon l'entreprise. Le trafic des trains SNCF voyageurs sera normal sur les liaisons TGV, Intercités et quasi normal sur les TER. Échaudés par un nouveau gel du point d'indice, les syndicats représentatifs de la fonction publique ont annoncé une journée de grève mardi avec l'ambition de mettre la pression sur le gouvernement. Dans le Rhône, une jeune femme grièvement blessée lors de tirs sur une terrasse. Une femme de 18 ans a été hospitalisée avec pronostic vital engagé à la suite de tirs par arme à feu qui ont fait 3 blessés au total dans la nuit à Vénissieux, en banlieue de Lyon, a indiqué le parquet dimanche matin. La rafale a visé vers 1h40 dans la nuit de samedi à dimanche la terrasse d'un bar-restaurant, selon une source policière. Cet établissement avait déjà été la cible de tirs en février. Le parquet ne s'est pas prononcé sur un éventuel lien avec le trafic de stupéfiants. Haute-Seine, une femme tuée de dizaines de coups de couteau. Un homme de 25 ans a été placé en garde à vue et sera présenté à un juge en vue de sa mise en examen pour meurtre après avoir tué de dizaines de coups de couteau sa cousine dimanche à Courbevoie dans les Hauts-de-Seine. Dans la nuit de samedi à dimanche, la femme âgée de 37 ans a reçu plusieurs dizaines de coups de couteau. Le mobile de l'homicide restait à déterminer. Une autopsie doit être réalisée lundi sur la victime. Conflit en Ukraine, en Arménie, l'exil de nombreux Russes qui fuient la guerre de Poutine. Les rumeurs de mobilisation et la guerre qui s'éternise en Ukraine poussent de nombreux Russes à se réfugier en Arménie. Rencontre à Erevan, la capitale arménienne, avec ces Russes qui disent non à Vladimir Poutine. En Suisse, la neutralité helvétique échappe au tour de vis nationaliste. Les citoyens suisses étaient appelés aux urnes dimanche pour se prononcer sur une initiative populaire visant à durcir la neutralité du pays portée par la droite nationaliste et largement rejetée dans les sondages. Le texte proposait d'inscrire dans la Constitution une conception renforcée de la neutralité, excluant toute alliance avec une organisation militaire ainsi que toute reprise de sanctions économiques contre un pays tiers, sauf celle décidée par l'ONU. Au Royaume-Uni, un incident majeur près d'une base aérienne américaine dans la nuit de samedi à dimanche. Les forces de l'ordre britanniques sont intervenues et 5 hommes ont été interpellés près de la base aérienne de Fairford dans le sud-ouest de l'Angleterre, utilisée par l'aviation américaine. Ils sont soupçonnés d'infractions liées à des explosifs et d'avoir préparé un acte terroriste. La police antiterroriste a été chargée de l'enquête évoquant un incident majeur mais maîtrisé.
En Ukraine, 8 morts dans des frappes russes. Des frappes russes contre l'Ukraine ont fait 8 morts, a indiqué Kiev dimanche, en avertissant que les forces du Kremlin attaquaient sans relâche la capitale au lendemain de la promesse de Moscou de mener sa guerre à bien, quelles que soient les circonstances. Les frappes de dimanche ont ciblé plus de 16 sites.

En Cisjordanie, un projet de colonisation israélienne retardé par la justice. La justice israélienne a ordonné dimanche le report d'un mois de la date limite d'appel d'offres pour un vaste projet décrié de colonisation en Cisjordanie occupée. Ce rapport n'a pas de justification humaniste, mais plutôt pour que le sujet ne perturbe pas les législatives prévues fin octobre. Voilà pour l'essentiel de vos informations à la une à l'instant sur Radioactivité. Restez bien branchés d'ici quelques minutes. Vos informations régionales et locales. Et ça arrive juste après Eddy de Préto avec Love and Tendresse.

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1: On poursuit vos informations sur Radioactivité, on poursuit avec vos informations régionales et notamment dans le cadre de la visite du pape Léon XIV à Metz. Le Saint-Père revient aux racines de l'Europe pour la paix et l'unité. C'est la paix que vient parler Léon XIV à Metz ce lundi 28 septembre. Le discours aussi politique qu'attendu que prononcera le Saint-Père au centre Robert Schuman lundi matin veut venir puiser aux racines de l'Europe sur les terres de l'un des pères fondateurs de l'Union. La force de montrer une autre voie que celle de l'attention permanente. À Nancy, directrice de prison outragée, un avocat dans la peau d'un prévenu. Un avocat parisien devait être jugé ce vendredi pour un mail virulent qui a conduit la directrice de la prison de Nancy à porter plainte pour outrage. Le procès qui pose le problème de la liberté de parole des avocats et qui s'annonce comme chaud bouillant a été reporté en mai prochain. En Meurthe-et-Moselle, je cite, il n'y a plus de confiance. Cofondateur d'Adista et président du MEDEF de Meurthe-et-Moselle, Gilles Caumont, était l'invité du réseau des dirigeants Lorraine Sud Business Club ce jeudi. Le dirigeant a brossé un tableau sans concession de la situation économique française. À Jarville-la-Malgrange, il vient chez son ex et tire 3 coups de feu, 9 mois sous bracelet électronique. Il s'en sort bien, Jamel, jugé en comparution immédiate ce vendredi à Nancy. Il écope certes de 18 mois, dont 9 avec sursis probatoire, mais sans le mandat de dépôt requis par le parquet. C'est donc avec un bracelet électronique que cet homme de 27 ans va purger sa peine. Le 29 août dernier, il s'était présenté au domicile de Jarville-la-Malgrange de son ex, avec laquelle il avait vécu durant 2 ans et demi et a eu une petite fille. Le couple était séparé depuis février et la compagne de Jamel, dans la foulée, avait déposé une plainte pour viol. En Meurthe-et-Moselle, les maires du 54, budget de l'État, les écoles, les indiscrétions politiques de la semaine en Meurthe-et-Moselle. Un futur président pour l'association des maires du département, le premier ministre qui parle gratuité des parkings des hôpitaux avec le député Ablo, une ancienne ministre de l'éducation à Nancy, ce sont les indiscrétions politiques de la semaine en Meurthe-et-Moselle. Bois de Haye, le musée automobile de Lorraine célèbre les 100 ans de Mercedes-Benz. Pour célébrer le centenaire de Mercedes-Benz, le musée automobile de Lorraine dans le parc de loisirs de la forêt de Haye présente une exposition temporaire jusqu'au 15 novembre rassemblant les 19 modèles emblématiques de la marque à l'étoile. Dans les Vosges sénatoriales, Daniel Grémillet et Jean Ingret réélus dès le premier tour. Favoris à leur succession, les sénateurs sortants Daniel Grémillet et Jean Ingret ont décroché un nouveau mandat au Palais du Luxembourg en recueillant dès le premier tour de scrutin la majorité des suffrages exprimés. Et comme cela était également attendu, le candidat du Rassemblement National a tiré son épingle du jeu. En Moselle, la chute dans un trou de 3 mètres en emmenant son fils à l'école. Une mère de famille de 29 ans est tombée dans une bouche d'égout de près de 3 mètres de profondeur jeudi 24 septembre dans la cité chapelle à Hambourg-Haut en Moselle-Est. Le maire Laurent Muller rappelle de son côté que l'accès au chantier est interdit aux piétons. En Grand Est, ils inventent un outil nourri à l'intelligence artificielle pour mieux traiter les plaies chroniques. Fondée en 2019 à Strasbourg, la start-up Pixacare a lancé un module d'analyse des plaies, OneTrack 2, une intelligence artificielle que la MedTech a développée et embarquée dans son outil digital Pixacare Application. Cette solution numérique aide les soignants à définir la gravité d'une plaie, sa nature et les modalités de sa prise en charge. En Lorraine, record battu à Frépertuis City, porté par les nouveautés. La canicule et la crise financière n'ont pas empêché la ruée vers l'or. Le parc d'attractions de Jean Mény a de nouveau battu son record d'entrée avec un peu de 310 000 visiteurs malgré la canicule. Pour poursuit. Vos informations sur Agdio, activité avec les informations locales à Pont-à-Mousson. Atteinte de myopathie, elle se bat pour que ses travaux se terminent. Claudette Hermal habite un appartement à Céphimègue. Elle a demandé la rénovation de sa salle de bain à son bailleur social suite à de nombreuses infiltrations d'eau. Atteinte d'une myopathie, elle constate des travaux qui durent avec des changements non adaptés à sa situation. À Pont-à-Mousson toujours, la marche nordique, nouvelle activité de la gym volontaire. La gymnastique volontaire de Pont-à-Mousson élargit son panel d'activités avec la marche nordique. La gym douce ou tonique, le stretching se pratique en salle au centre des sports avenue Guinmer, mais la marche se pratique à l'air libre. Béatrice Richard, la présidente, donne rendez-vous le vendredi à 14h aux adeptes initiés ou débutants, sportifs ou non, pour randonner. On marche avec des bâtons conçus pour solliciter l'ensemble du corps, permettant de travailler jambes, bras, épaules et dos comme au ski de fond, précise-t-elle. À Besaumont, le PEL fait sa rentrée. Les jeunes proposent leur projet pour l'année. Réunis lors d'une soirée fluo, 33 jeunes de 11 à 17 ans ont partagé leur envie et leur idée pour faire évoluer les actions du projet éducatif local. Entre culture, animation, engagement et projet collectif, ils entendent prendre part active à la vie du territoire. À Blénaud, Octobre Rose, un tableau en hommage aux bénévoles habitués des événements bélédoniens. Michel Mrovicki a une nouvelle fois sorti ses pinceaux pour soutenir Octobre Rose. Lors de l'édition 2025, il avait réalisé en direct une représentation géante de la pin-up emblème de l'association La Vie en Rose. Le tableau avait ensuite été proposé aux enchères au bénéfice de la recherche. Son généreux acquéreur avait ensuite offert la toile à l'association qui vient de, à son tour, d'en faire don à l'Institut de cancérologie de Lorraine qu'il exposera dans ses locaux à Brabois tout au long du mois d'octobre. À Bouxières-sous-Froidemont, le conseil municipal va se pencher sur l'utilisation des terrains potagers. Lors de la dernière réunion, le conseil municipal a notamment reporté sa décision sur le transfert de la compétence PLU et débattu de l'avenir des terrains potagers communaux. Les élus ont aussi validé l'achat d'un broyeur et désigné un représentant de la CLECT. À Fehan-Haye, face au changement climatique, l'adaptation des forêts communales face aux effets du changement climatique sur les forêts, l'ONF renforce ses échanges avec les communes forestières. Gestion des peuplements, régénération et choix d'essence mieux adaptés à la sécheresse étaient au cœur d'une réunion avec les élus de Meurthe-et-Moselle. À Malelois, l'association de dessin et de peinture Fourmi d'idées, l'atelier de la Mochère, reprend ses activités avec une quinzaine d'adhérents, dont cinq nouvelles adolescentes. Entre dessin, peinture, projet d'exposition et participation à Octobre Rose, l'association entend poursuivre son ouverture à tous les âges et à de nouvelles pratiques artistiques. On part cette fois-ci du côté de Toul. Casque obligatoire en trottinette électrique. Le message passe. Fini la pédagogie en ville. La police verbalise les usagers de trottinettes électriques et autres engins motorisés sans casque. 5 verbalisations en moins d'une heure, vendredi 25 septembre, rue Paul Keller, pour non-port du casque ou défaut d'assurance. Les autorités disent toutefois constater une amélioration du respect de l'obligation. On repart du côté de Nancy, le point sur la transformation de l'ancien centre des affaires. Chaque lundi, nous faisons un point d'étape sur un dossier ou projet local. Aujourd'hui, direction le quartier Artem à Sonville, où l'ex-centre des affaires fait l'objet d'une réhabilitation complète. Le projet incluant aussi une nouvelle construction pour des bureaux et commerces commercialisés par le groupe Arthur Lloyd. L'idée sortie pour aujourd'hui, c'est du côté de Toul, Dark Waters Cinéma, film réalisé par Todd Haynes avec Mark Ruffalo, Anne Hathaway. Le film traite d'un scandale aux USA lié à la pollution de l'eau par les PFAS. Il sera suivi d'un débat. Les PFAS, une menace pour la qualité de l'eau à Toul. Rendez-vous à 19h30, Cinéma Cité à 12 rue de Rigny avec un tarif de 3,50€. Voilà, c'est la fin de votre matinale sur Radioactivité. J'espère que vous avez passé un bon moment avec nous sur le 96.5. Cet après-midi, vous retrouverez bien sûr Bulle de 14h à 18h. Et sinon, on se retrouve demain matin à 8h. Bon après-midi et bonne soirée à toutes et à tous. À demain.

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0: Bienvenue à vous tous sur le 96.5, contente de vous retrouver en ce 28 septembre, une belle journée aussi en arrière-saison, génial, bel automne qui débute. Les figues sont toujours aussi belles sur les arbres, il y a encore des petites fleurs, ça et là. Le ciel est relativement beau, les oiseaux sont là, ils piaillent, ils viennent nous manger des petits feux qui restent sur les arbres. Et ben voilà, on est content. Et puis il y a radioactivité, la musique qui ravive les cœurs. Bon anniversaire à tous ceux qui le fêtent aujourd'hui. Et aujourd'hui, on fête les Venceslas. Venceslas. Et le prénom breton, Conan. Ah oui, comme Conan le barbare. Le dicton du jour, pour vendanger, il faut attendre au moins la fin septembre. Mais oui, eh bien c'est déjà bien fini la fin septembre. Donc c'est le moment des vendanges. Le proverbe du jour, les remords sont plus douloureux que les coups. Oui, c'est vrai ça. En général, quand on rumine, on se dit « Ah, j'aurais préféré avoir une claque ou avoir un coup. Au moins, j'aurais eu mal sur le moment et puis ça aurait été fini, on n'en parlait plus. » Tandis que là, les remords, ça travaille. Et ça donne du fil à retordre dans le cerveau. Allez, on continue avec Pierre Corneille et sa belle citation. « À raconter ces mots, M-A-U-X, souvent, on les soulage. » Et oui, c'est vrai, c'est comme une petite thérapie. On raconte ses mots et on finit par avoir des bons conseils, du réconfort, des petites anecdotes similaires, etc. Et puis on se dit, ah, ça fait du bien, ça soulage, quelque chose de bien. Nous sommes dans les années 1977 et on va commencer par cette année-là, en 77. De belles chansons, hein, avec Eddie Mitchell, avec Michel Jonas, il y avait la Java de Broadway, il y avait Love Me, Please Me, c'est toujours, hein, Michel Polnareff, Renaud, Les Béton, ah, de belles chansons, oui, c'est vrai, de belles chansons au programme. Eh bien, nous allons débuter notre émission avec déjà une page d'information qui concerne le Grand Est. Voilà, je pense que ça concerne aussi d'autres départements, d'autres régions, mais en tout cas, c'est bien présent chez nous et on doit en profiter.
1: Mesdames et messieurs, nous arrivons dans quelques instants.
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0: Allez, bienvenue à vous tous sur le 96.5. On débute avec Laurent Voulzy.

Et oui, vous avez reconnu Dalida sur Radioactivité. Oui, Salama ya Salama, on l'écoute tout à l'heure. En attendant, on écoute Bob Marley. Donc restez bien avec nous, vous avez vu que des belles chansons sur Radioactivité.

Dalida, Salama, il y a Salama sur Radioactivité 1977. Elle n'est pas jolie. Vous vous rappelez, Daniel Guichard, on l'aime beaucoup sur Radioactivité. Il était venu nous voir à la radio. On l'apprécie. C'est quelqu'un de très discret et très sociable. Très agréable, voilà, donc il a été interviewé ici, même dans les studios de Radioactivité, on l'appréciait beaucoup, on l'apprécie toujours autant, et on va l'écouter, elle n'est pas...

Daniel Guichard sur Radioactivité, elle n'est pas jolie, on l'aime bien, sa belle voix. Et vous aimez aussi Demis Roussos, Mourir auprès de mon amour.

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1: On ne manquera pas la soirée portugaise. Vous pouvez déjà réserver vos places, bien évidemment. 14h31 sur Radioactivité. Alors, nous allons tout de suite voir ce qu'il se passe un peu sur nos petits réseaux sociaux. Voilà ce qu'il y a de beau à dire au niveau de Curieux Live. Toujours des petites anecdotes sympas à découvrir, bien évidemment. Alors, nous allons penser... nous allons parler d'une limace, la limace la plus mignonne du monde, apparemment. Voilà, pourquoi pas. Après tout, il y a des limaces qui sont jolies et on n'a jamais rien vu d'aussi mignon. Cette limace de mer vit principalement dans les eaux tropicales de l'Indo-Pacifique, où elle se camoufle parmi les algues dont elle dépend. Mesurant à peine 5 mm, donc elle est toute petite, elle fait partie des rares animaux capables de voler la photosynthèse des plantes, un phénomène appelé kleptoplastie. Oui. Et vous, est-ce que vous avez déjà vu certains animaux qui pouvaient se nourrir de lumière? Voilà, donc c'est quand même particulier. Cette limace de mer est parfois appelée mouton de mer en raison de sa forme singulière qui rappelle la laine de l'ovidé. Voilà, donc elle est très jolie, hein, elle est bleue et jaune, et elle a un genre de petite excroissance sur elle, très jolie, avec des dessins symétriques qui font vraiment penser à un kaléidoscope. Mais attention, cette limace est difficile, elle ne mange qu'un nombre très restreint d'algues, parfois même qu'une seule espèce. Au lieu de tout digérer, elle garde dans son corps donc les petites structures des algues qui captent la lumière, et celles-ci peuvent continuer leur photosynthèse quelques jours. Donc la limace complète ainsi ses réserves grâce à la lumière. Voilà, donc c'est très très joli. Cette petite limace, je suis en train de la regarder, elle peut être verte, elle peut être bleue, elle peut être jaune, et elle peut avoir comme des petits cornichons sur le dos, partout sur elle, et au bout comme des petits boutons roses. Vraiment, c'est joli comme tout. On n'a même pas l'impression que c'est une limace, hein, on a l'impression que c'est une méduse. Voilà, donc une limace qui vit principalement dans les eaux tropicales de l'Indo-Pacifique. On continue avec Patrick Juvet sur Radioactivité. Où sont les femmes? Eh bien, manifestez-vous, je vous attends au 03 83 81 38 38.

0: Mortuman sur Radioactivité, super jolie, n'est-ce pas? Allez, on écoute une page d'information.
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Born to be Alive, l'homme qui a fait un single et qui est multimillionnaire depuis des années et des années. C'est incroyable. Patrick Hernandez, bien sûr, Born to be Alive depuis les années 80. C'était en 78, 79. C'est quand même fou, hein. Et bien, c'était une bonne histoire, hein, d'avoir chanté cette chanson. En tout cas, bravo, parce qu'il est encore toujours avec nous sur les platines de Radioactivité. Allez, on continue avec ABBA sur Radioactivité.

et 15h09 sur Radioactivité. Dans quelques instants, Mamie s'invite sur le 96.5. Nous allons parler des gauchers. Voilà, donc on dit toujours la mauvaise main, mais moi je trouve pas que c'est une mauvaise main, au contraire. Quand il faut se débrouiller avec une autre main, avec son autre main, eh bien les gauchers peuvent avoir une longueur d'avance. Dans certaines tâches de précision, leur main droite s'en sort globalement mieux que la main gauche des droitiers. Alors, avec un clavier à pavé numérique, les gauchers qui utilisent leur souris à gauche peuvent garder le bras plus près du corps. Le pavé numérique ne s'intercale plus entre le clavier et la souris. Dans une étude, ce placement réduisait l'écartement de l'épaule et l'extension du poignet. Voilà, donc qu'on soit droitier ou gaucher, on a toujours besoin de ces deux mains en cas de pépin. Et c'est vrai qu'on devrait s'exercer à faire les choses aussi de la main gauche pour les droitiers, pour qu'on puisse l'utiliser en cas de pépin, justement. Parce qu'en général, les gauchers, eux, sont très adroits. Ils ont une meilleure dextérité que nous, les droitiers, lorsqu'ils rencontrent un problème pour leur main droite, étant donné qu'ils utilisent les deux aisément. Allez, on continue avec Charles Aznavour. Il a de tellement belles chansons, Charles Aznavour, qu'on ne sait même pas laquelle piocher. Eh bien, je vais prendre celle qui est juste tout à côté de moi, devant moi. Non, je n'ai rien oublié. Non, je n'ai rien oublié. Allez, un petit clin d'œil à ma maman qui écoute Radioactivité, qui aime beaucoup Charles Aznavour.

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Il est 15h28, Mamie est là avec nous au studio de Radioactivité. Eh bien, Mamie est là avec la Bible des secrets de Mamie. Et nous allons bien sûr parler de petites astuces et de petits conseils. Tout d'abord, comme on est à la saison des noix, eh bien, je voulais vous apporter des petites choses sympathiques que Mamie m'a révélées avec l'huile nourrissante pour les pointes des cheveux. Donc, vous allez verser quelques gouttes d'huile de noix dans le creux de la main. Vous allez la chauffer entre vos paumes et puis vous allez l'appliquer sur les longueurs et les pointes. Vous allez laisser poser 20 à 30 minutes avant le shampoing. Les cheveux retrouvent souplesse, douceur et brillance. Voilà, ça c'est le premier côté beauté de Mamie. Alors la noix côté beauté, c'est vrai qu'elle est appréciée en soins, des peaux sèches surtout. Elle aide à préserver la souplesse de l'épiderme et apporte de la brillance aux cheveux secs. Quelques gouttes appliquées sur les pointes ou mélangées à une crème neutre suffisent à profiter de ses propriétés nourrissantes. Alors cet automne, laissez-vous séduire par ce petit fruit à coque qui allie gourmandise, tradition et bien-être. Alors, il faut savoir qu'elle apporte du croquant aux salades, aux cakes. Elle accompagne parfaitement les fromages, enrichit les pains maison, parfume les pestos et s'invite dans de nombreux desserts, comme les yaourts ou les tartes aux pommes. Son huile au goût délicat est idéale pour assaisonner les crudités, mais ne doit pas être chauffée à forte température, afin de préserver ses précieux oméga 3. Elle est fragile, l'huile de noix se conserve au réfrigérateur après ouverture et doit être consommée rapidement pour éviter qu'elle ne rancisse. Voilà, donc vous savez que le noyer peut vivre plus de 200 ans. Il commence généralement à produire des noix vers l'âge de 8 ans. Alors s'il est exposé au soleil, bien sûr. Puis continue pendant une grande partie de sa vie. Autrefois, les familles plantaient souvent un noyer à la naissance d'un enfant. Il symbolisait la longévité, la prospérité et la transmission. Alors, côté beauté, bien évidemment, Mamie a toujours aussi des choses à nous dire. Bon, là, on était dans le mois d'automne avec des noix, donc il n'y a pas de souci, on en parle. Mais Mamie, elle va nous donner d'autres conseils à propos des crèmes pour nourrir la peau. C'est vrai que la fabrication des crèmes hydratantes pour le visage demande un peu plus de temps, de préparation et de technique que la réalisation des gommages et des masques. Et pour que la crème prenne, il faut utiliser un ingrédient qui va lui donner sa texture spécifique. C'est la cire d'abeille ou du carnauba, par exemple. Carnauba. Alors, il faut préalablement faire fondre la cire au bain-marie, dans de l'huile végétale, on parle de la phase huileuse, avant d'y ajouter le reste des ingrédients choisis. Par exemple, de l'eau florale, des huiles essentielles, de la glycérine, du miel, quelques conservateurs naturels, etc. Et une fois que le mélange est bien homogène, il suffit de le verser encore tiède et liquide dans un petit récipient en verre avec un couvercle. Et tout propre, bien sûr. En refroidissant, la préparation épaissit et se transforme en crème. Donc le récipient en verre, il faut qu'il soit large et pas trop haut. Ou sinon, vous aurez du mal à utiliser la crème. Voilà, donc on va donner un exemple de recette que Mamie nous a dévoilée. De crème fluide, parfaite pour tout type de peau. Vous allez verser 2 cuillères à soupe d'huile d'amande douce et 1 cuillère à café de cire d'abeille. En granulé dans un bol. Faites fondre doucement la cire au bain-marie en mélangeant. Une fois la cire fondue et le mélange bien homogène, ajoutez 2 cuillères à soupe d'eau de rose. Remuez sans cesse avec un minuit fouet afin d'obtenir une texture bien lisse. Versez la crème dans un pot propre avant qu'elle ne refroidisse complètement et n'épaississe. Quand la crème a complètement refroidi, refermez le pot. Vous pouvez la conserver, donc la crème ou le pot, le conserver à température ambiante ou au réfrigérateur. Voilà, donc si vous voulez vous lancer dans telle préparation, sachez qu'il existe aussi une méthode beaucoup plus rapide et facile pour fabriquer vos crèmes maison. Alors pour cela, il faut utiliser tout simplement une crème pour le visage basique ou neutre. Voilà.
que vous achetez en pharmacie, par exemple, ou une crème de base en vente dans les magasins sur des sites spécialisés dans la fabrication de cosmétiques maison. Il vous suffira ensuite de l'enrichir avec les actifs de votre choix, ciblés en fonction de votre type de peau, afin de booster son efficacité. Ça peut être des huiles végétales, des huiles essentielles, des huiles florales, de la vitamine C. Vous voyez, vous pouvez rajouter tout ce que vous souhaitez, voilà, en fonction de votre type de peau et de ce que vous souhaitez, bien sûr, traiter. Voilà, c'était tout simple avec Mamie. Il est 15h33. On écoute une chanson et juste après, eh bien, on continuera avec les petites annonces. 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

0: Alors nous allons tout de suite voir s'il y a des petites annonces. J'achète, je vends, je troque et je donne.
1: 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Une auditrice qui donne deux matelas de 140 par 190 usagés tachés avec ou sans les sommiers. Idéal pour les chiens éventuellement. À venir chercher directement sur Médière. Si vous êtes intéressé, n'hésitez pas à contacter cette auditrice par téléphone au 07 86 36 82 64. 07 86 36 82 64. 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

avait à la mairie, le jour de la kermesse, une photo de Jean Jaurès. Et chaque verre de vin était un diamant rose.

Vous avez reconnu Julio Iglesias et l'amour créa la femme. Je sais que vous êtes fan de Julio Iglesias. Il y en a beaucoup des fans qui écoutent le 96.5 et qui sont contents de l'entendre, d'entendre sa belle voix.

Hervé Villard, méditerranéenne. 15h54 sur Radioactivité. On est très très bien.

Il est 16h11 sur Radioactivité. On va poursuivre avec notre recette douceur. Mais avant tout, eh bien, nous allons parler de santé et de bien-être. Oui, bien-être et santé. Vendredi, on a parlé de grossesse sans fatigue. On va préparer aussi les lendemains de fête. Oui, agréable soirée entre amis, c'est génial. Mais il suffit d'un repas un peu trop arrosé ou d'une nuit écourtée pour que le lendemain soit très laborieux. Alors prenez les devants. Homéopathie et plantes vous aideront à tenir le coup. Aidez votre foie. Il n'y a pas de mal à se faire du bien, on le dit souvent, certes, mais notre organisme n'est pas toujours de cet avis. Et il a normalement raison. Et il subit parfois durement les conséquences de nos agapes. Si vous ne voulez pas vous priver de toute vie sociale agréable, apprenez à préparer le terrain. Moi, je n'aurais pas dit ça de cette façon-là, mais si vous avez envie plutôt de conserver votre santé et votre bien-être le plus longtemps possible, eh bien, il faut préparer le terrain. Voilà. D'abord, si vous devez sortir en semaine et aller normalement travailler le lendemain, veillez à vous reposer et à vous coucher tôt, pendant les jours qui précèdent, afin de mieux supporter le manque de sommeil. Ensuite, préparez votre corps aux excès. Bah, on ne prépare jamais son corps aux excès, mais on fait en sorte de s'alimenter et de le préparer correctement pour, au cas où il y aurait un excès, eh bien, on puisse gérer la situation. Donc on va drainer le foie en prenant des gélules d'artichaut pendant la semaine qui précède. Manger du radis noir et du pissenlit. Ne buvez pas trop d'alcool, préférez du bon vin et évitez les mélanges. Prenez de la noix vomique ou de la noix vomique. Alors, Nux Vomica, voilà le médicament homéopathique qu'il vous faut. Il est fabriqué avec de la dilution de noix vomique. Il est très efficace pour éviter en prévention et pour soigner en traitement les excès de table. Les repas trop lourds, trop gras, trop riches, trop arrosés. Vous voyez un peu les fêtes de fin d'année. Ça n'y résiste pas. Alors la veille, prenez une dose de Nux Vomica, 7 CH, puis le jour même, prenez 5 granules du même produit 4 fois dans la journée. Vous pouvez continuer le lendemain et même le jour suivant si vous sentez encore que ça va pas trop bien dans votre corps et que vous êtes fatigué. Alors, pour aider votre corps à se défaire des toxines accumulées pendant vos excès de table, faites une cure de lait d'argile pendant la semaine qui suit. Chaque soir, vous allez mettre dans un verre d'eau pure une cuillère à soupe d'argile en poudre. Remuez avec une cuillère en bois et laissez reposer toute la nuit. Le lendemain, buvez de l'eau. Donc, buvez l'eau dans laquelle vous avez mis l'argile, et donc elle aura reposé et sera déposée au fond du verre. Et vous buvez l'eau qui est au-dessus. L'argile a la capacité d'absorber au passage toutes les toxines et de les évacuer de l'organisme. Un vrai nettoyage interne. Alors, on n'oublie pas, en deux mots, si vous devez faire un excès de table, préparez votre corps pour ne pas être trop fatigué pendant les jours qui suivent. Faites une cure d'artichaut pour soulager votre foie et prenez une dose de Nux Vomica 7 CH la veille. Eh bien, on retiendra le conseil. Allez, préparez-vous pour la recette douceur de cet après-midi. Une petite recette douceur qui va avec l'automne. Le bel automne que l'on rencontre actuellement. C'est parti, préparez votre stylo et votre feuille et voici la petite surprise qui vous attend et qui va vous ravir.

Allez, c'est parti pour la recette gourmande. Je vous propose un carrot cake automnal aux noix, cannelle et gingembre. Elle est moelleuse, parfumée et assez simple à présenter, bien sûr, à vos invités et aux personnes qui auront envie de vous aider. Donc, un petit carrot cake aux noix, cannelle et gingembre pour 6 à 8 personnes. Pour les ingrédients, il vous faudra 250 g de carottes râpées finement, 120 g de farine. Il vous faudra 80 g environ de cerneaux de noix. 80 g de cerneaux de noix, 80 g de sucre roux, 2 œufs, 80 ml d'huile neutre. Ça peut être de l'huile de coco sans odeur. Un sachet de levure chimique. Non, sans phosphate. Sans phosphate, donc. Hein, un sachet de levure chimique sans phosphate. Une cuillère à café de cannelle. Une demi-cuillère à café de gingembre en poudre. Une petite pincée de sel. Ça, c'est facultatif. Une petite cuillère d'extrait de vanille. Une petite cuillère à café d'extrait de vanille et le zeste d'une demi-orange. C'est facultatif, mais c'est délicieux. Allez, on est prêt maintenant avec les ingrédients. On y va. Préchauffez votre four à 175. Vous allez fouetter les œufs avec le sucre roux et la vanille. Vous ajoutez la farine, l'huile, la levure, la cannelle, le gingembre et le sel. Vous incorporez les carottes râpées, les noix grossièrement concassées, sans la coquille, on fait attention, et si vous souhaitez, le zeste d'orange. On verse dans un moule à cake ou un moule rond, environ 20 cm, après l'avoir beurré et fariné. Vous allez cuire 35 à 40 minutes et vous vérifiez bien sûr avec la pointe d'un couteau. Si elle doit ressortir presque sèche, elle doit ressortir presque sèche. Et on laisse refroidir avant de déguster. Alors, la petite touche qui fait la diff, comme on dit, pour une version encore plus gourmande, vous pouvez rajouter 40 g de raisins secs ou quelques morceaux de pommes dans la pâte. À vous de voir. Voilà, donc c'est une recette chaleureuse, parfumée, toute simple à réaliser. Elle accompagnera très bien votre café ou votre thé quand les journées commencent doucement à se rafraîchir. Oui, ça c'est vrai. Eh bien, nous, on continue après cette recette douceur en musique. Et on est dans les années 1994 et on écoute France Gall chanter pour ceux.

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16h47 sur Radioactivité. Dans quelques instants, notre rubrique J'écoute ma ville. En attendant, on va parler de la vitamine C. Oui, c'est un atout numéro un pour notre santé. Alors, c'est la plus connue des vitamines, celle que l'on retrouve dans pratiquement tous les compléments alimentaires pour garder la forme. La vitamine C d'origine naturelle est mieux assimilée par l'organisme que la vitamine synthétique. Kiwi, persil, citron, cassis, la vitamine C agit à différents niveaux. C'est d'abord un puissant antioxydant qui protège les cellules du vieillissement, donc de la fatigue. Elle renforce l'immunité, améliore le transport et le stockage du fer, évacue les métaux lourds qui provoquent de la fatigue, favorise l'action anti-inflammatoire naturelle des hormones. Elle donne du tonus physique et mental. Le premier signe de carence en vitamine C, c'est une fatigue intense. On sait que la vitamine C naturelle est mieux assimilée par l'organisme que la vitamine C chimique. Elle provoque donc néanmoins moins de nervosité. On la retrouve dans certains végétaux, comme le kiwi, le cassis, il y a la goyave, la papaye, on pense aussi à la groseille, le persil, du cresson, du chou, certains agrumes, tous les agrumes, la tomate, la salade verte, le poivron, le brocoli, les fraises et encore un tas d'autres choses. Mais les plus riches en vitamine C sont une petite cerise des Antilles, qui s'appelle l'acérola. L'acérola, 1300 mg pour 100 g. Et la baie d'églantier, le cynorhodon, c'est 1000 mg pour 100 g. Cynorhodon, c'est pas facile à dire, mais c'est très bon. Alors, le prix Nobel de la chimie, c'est à Linus Pauling qui se passionna pour cette vitamine. Il en prenait 18 grammes par jour. Il mourut en pleine forme à plus de 90 ans. Les conseils délivrés par les nutritionnistes sont plus raisonnables. Les doses recommandées sont 60 mg par jour pour les enfants de moins de 12 ans et de 100 mg par jour pour les adultes. Mais ces besoins sont augmentés dans de nombreux cas. Traitements médicamenteux, pilules contraceptives, aspirine, fer, etc. Activité sportive intense, tabagisme, stress, excès d'alcool, infection. Alors si vous êtes dans l'une de ces situations problématiques, vous pouvez en prendre sans risque jusqu'à 3 grammes par jour. Parlez-en à votre professionnel de santé. La vitamine C naturelle s'oxyde rapidement à l'air. Elle est aussi sensible à la lumière et à la chaleur. En une heure, les fruits et légumes perdent plus de la moitié de leur vitamine C. Ne les faites pas tremper, conservez-les le moins longtemps possible et cuisez-les rapidement sans les éplucher. Bien entendu, il faut qu'ils soient aussi de bonne qualité et qu'ils viennent d'une bonne exploitation. Côté jus de fruits, n'oubliez pas de les boire immédiatement. Plus encore que les autres vitamines, la vitamine C s'évapore en quelques minutes. En deux mots, on retiendra que la vitamine C est la vitamine numéro 1 de la lutte anti-fatigue. Elle est mieux assimilée par l'organisme lorsqu'elle est apportée par l'alimentation et on la trouve dans des fruits et légumes, surtout l'acérola et le cynorhodon. Voilà. Donc vous pouvez en parler à votre médecin ou votre pharmacien. Nous, on continue en musique. On est dans les années 2018. On continue encore et encore. Hein, on augmente petit à petit. Et on écoute À la vie, à l'amour, Soprano.

Il est 16h55 minutes sur Radioactivité, c'était Soprano. On poursuit avec Bon Entendeur, Le Temps est Bon, La La La La, avec Isabelle Pierre. Et dans quelques instants, notre rubrique J'écoute ma ville. Préparez-vous à l'écouter.

0: Eh bien voilà, il est l'heure de poursuivre avec notre rubrique J'écoute ma ville. Nous retrouverons bien sûr la musique juste après. Donc bonne écoute à vous tous. Je vous rappelle que demain, il y aura le conseil municipal à l'hôtel de ville. Donc ça sera mardi 29 septembre à 18h30. Et vous pourrez entendre la diffusion en direct par l'équipe de Radioactivité sur votre radio, dans votre radio ou bien sûr par le biais de votre ordinateur, puisqu'on entend Radioactivité un peu partout grâce à Internet, il faut le dire. Voilà, donc je vous le rappellerai bien sûr ultérieurement et on vous le rappellera demain également. Mais sachez que J'écoute ma ville, c'est tout de suite sur le 96.5. Bonne écoute à vous tous, on se retrouve juste après, il est 17h.
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2: Il est l'heure de retrouver votre rubrique J'écoute ma ville sur Radioactivité. Aujourd'hui, deux sujets à l'ordre du jour. D'ici quelques minutes, nous retrouverons José Pablo, magicien, avec son portrait. Et tout de suite, on va parler Septembre Rouge au CHRU de Nancy-Brabois. D'ici quelques minutes, nous retrouverons Émilie Brucker, présidente d'Hémato Plus à Nancy. Et tout de suite, le docteur professeur Pierre Feugier, chef de service d'hématologie du CHRU de Nancy. On l'écoute tout de suite ensemble sur Radioactivité.
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1: Front pour Radioactivité, j'ai le plaisir d'être avec le docteur professeur Pierre Feugier. Vous êtes chef de service d'hématologie du CHRU de Nancy. Bonjour.
4: Bonjour à vous.
1: Et aujourd'hui, il s'agit de Septembre Rouge 2026. Et justement, le CHRU de Nancy se mobilise pour mieux faire connaître les cancers du sang, c'est ça ?
4: Oui, tout à fait. Depuis quelques années, il y a différents mois qui sont dédiés à des cancers pour les faire connaître. Et le Septembre Rouge, depuis quelques années, est dédié aux hémopathies malignes, c'est-à-dire les cancers du sang.
1: Quel objectif ? C'est sensibiliser vraiment tout le public qui va passer ici ?
4: Je pense que la première raison, c'est pour expliquer, faire connaître ces maladies, un petit peu les démythifier. C'est important pour les patients, je pense qu'ils peuvent se sentir un peu reconnus. Et puis ça peut aussi donner des idées pour favoriser la recherche, s'il y a des gens qui nous écoutent. Donc je crois que c'est avant tout pour parler un petit peu de ces cancers qui sont quand même assez fréquents. On dit souvent que le cancer du sang, c'est les 6 ou 7e cancers en France. On dit souvent que c'est les plus fréquents des moins fréquents, si j'ose dire. C'est pas aussi fréquent que le cancer du côlon, du sein, du tube digestif, mais par contre, c'est des maladies assez importantes.
1: C'est quoi alors exactement ces cancers du sang ? C'est quoi comme type de maladie ?
4: Alors, en général, si on veut être assez simple, sans être trop simpliste, mais un cancer, en général, c'est une tumeur solide, maligne, c'est-à-dire qu'il y a des cellules qui se multiplient de façon anarchique, de façon très importante. Quand c'est un cancer liquide, un cancer du sang, on ne dit pas cancer du sang, on dit leucémie. Et quand c'est un cancer mou, c'est-à-dire un cancer des ganglions, on parle de lymphome. Donc les cancers du sang et des ganglions, c'est toute notre spécialité de l'hématologie des maladies du sang. C'est principalement les cancers des ganglions, donc c'est les lymphomes, dont le plus connu est la maladie de Hodgkin, mais il y en a beaucoup d'autres. Et puis sinon, c'est les leucémies aiguës ou chroniques. Aiguës, c'est des cancers du sang qui évoluent très rapidement et qui sont fatales si on ne fait rien. Et les cancers, les leucémies chroniques, par définition, on a le temps un peu de les voir venir et de les prendre en charge. Et puis il y a une troisième catégorie qui est ni un cancer des ganglions, ni un cancer du sang, qui est le myélome, qui est une maladie très fréquente, qui est un cancer de la moelle osseuse et donc du sang, mais aussi qui détruit les os et qui est responsable de fractures ou de choses comme ça. Voilà les principaux cancers.
1: Aujourd'hui, justement, à Brabois, au bâtiment Louis Mathieu, c'est un village qui s'est constitué pour sensibiliser le public.
4: Alors, l'action à l'occasion de Septembre Rouge, elle est sur plusieurs aspects. Effectivement, le village, entre guillemets, dont vous parlez, dans le hall de ce bâtiment, c'est un village d'associations. On a des associations de patients qui sont très actives contre le myélome, contre la leucémie, contre des tas de maladies ou plus simplement des luttes contre le cancer. Il y a une autre activité qui se passe juste à l'étage en dessous, où pour le personnel hospitalier, il y a des dons de sang qui sont faits. Et puis, il y a eu d'autres manifestations tout au cours du mois. Mais aujourd'hui, c'est ces deux choses principales. Les associations de patients qui viennent à la rencontre des patients ou des visiteurs. Et puis, le don du sang pour le personnel hospitalier.
1: Quels sont les premiers symptômes, justement, lorsque on est en présence de cancer du sang, justement ?
4: Alors, si c'est un cancer des ganglions, un lymphome, par définition, c'est une augmentation des ganglions qui peuvent être visibles ou non visibles. Mais s'ils sont dans le ventre, ils peuvent donner des douleurs abdominales. S'ils sont dans les poumons, ils peuvent donner des essoufflements. Mais plus souvent, c'est des boules qui apparaissent dans le cou ou ailleurs. Quand c'est un cancer du sang, ça touche les différentes cellules du sang, les globules rouges, les plaquettes, les globules blancs. Si c'est les globules rouges, ça donne une anémie. Les gens sont fatigués. Si ça touche les plaquettes, les gens peuvent avoir des saignements. Et si ça touche les globules blancs, les gens peuvent avoir des infections. C'est les principales manifestations.
5: Le premier réflexe, c'est d'aller voir son médecin traitant.

0: situation, sans que les gens viennent forcément au CHU ou au CHR, soit quand ils sont traités, pris en charge et qu'il y a plus besoin que simplement d'un suivi ambulatoire, qui peuvent être vus dans des villes de la région qui vont de Saint-Dié à Remiremont, en passant par Bas-le-Duc, Saint-Dizier, Lunéville. Voilà, il y a plein d'endroits, mais ça permet d'avoir, que, en tout cas en Lorraine, notre objectif, c'est qu'il y ait un accès aux soins dans notre discipline de cancer du sang, au plus proche des patients. Et si votre radio est de Pont-à-Mousson, on a, dans ce contexte, et au sein du service même, externalisé un service d'une dizaine de lits de convalescence ou de rééducation dédié spécifiquement aux maladies du sang et au cancer du sang.
1: Et nos auditeurs qui veulent plus d'infos, on peut avoir ces infos sur Internet ou comment ça se passe?
0: Alors oui, pour plus de renseignements, il y a aussi des associations de patients. Ça, je pense qu'on l'explique à chaque patient en fonction de sa pathologie. Mais sinon, le plus simple est d'aller sur le site internet du CHU, où là, vous aurez tous les renseignements, à la fois sur l'organisation de ce dont on vient de parler, mais également, on a aussi une association dédiée aux patients hospitalisés dans le service, qui s'appelle Hémato Plus, et qui permet d'améliorer la qualité de vie de nos patients, et éventuellement aussi de participer à des projets de recherche. Mais la recherche est un domaine un peu différent, mais qui est extrêmement important dans notre discipline.
1: Merci beaucoup de votre disponibilité. À très bientôt, au revoir.
0: Merci à vous.
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0: On poursuit votre numéro de J'écoute ma ville sur Radioactivité, toujours avec Septembre Rouge au CHRU de Nancy-Brabois. Nous retrouvons tout de suite Émilie Bruquière, présidente d'Hémato Plus à Nancy.
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2: Franck pour Radioactivité, j'ai le plaisir d'être avec Émilie Bruquière. Bonjour.
3: Bonjour monsieur.
2: Alors, vous êtes présidente d'une belle association, c'est Hémato Plus ?
3: Oui, je suis présidente de l'association Hémato Plus Nancy. C'est une chouette association qui fonctionne en hématologie depuis 25 ans. Oui, c'est quand même une ancienne association. Le but de cette association, c'est d'apporter du confort aux patients qui sont hospitalisés pour des pathologies graves. Et souvent, ils peuvent être hospitalisés pour des pathologies graves, bien sûr, mais surtout sur des durées longues. On peut avoir des hospitalisations de 6 semaines.
2: C'est une association nationale ou juste vraiment sur le secteur du 54 ?
3: C'est une association juste sur le secteur du 54 et en particulier que sur le secteur d'hématologie au CHU de Nancy.
2: Voilà, vous êtes la lueur d'espoir, j'ai envie de dire, pour tous ceux qui sont touchés par ces maladies, c'est un peu ça ?
3: La lueur d'espoir, c'est un grand mot. Non, je crois que vraiment, on a plusieurs secteurs et chaque personnel s'attache à amener du confort. On sait que les hospitalisations peuvent être compliquées en hématologie. L'idée, c'est vraiment d'amener du confort et du bien-être pour les patients. Concrètement, ça se présente comment ? Alors, on a acheté du matériel de sport, donc des vélos, des steppers, des ballons, voilà. Beaucoup de patients ont des articles de sport dans leur chambre. Ça, c'est une chose. L'autre chose, c'est que l'association finance des soins de confort, la socio-esthéticienne. On a une socio-esthéticienne qui passe dans les 3 secteurs d'hématologie, en ambulatoire, en hospitalisation conventionnelle et aux soins intensifs. On a une relaxologue qui vient, pareil, faire des interventions individuelles avec les patients, donc sur les 2 secteurs d'hospitalisation. Et on a aussi un praticien en médecine chinoise. Voilà.
2: Alors aujourd'hui,
3: il y a d'autres choses, j'ai oublié, excusez-moi. On finance aussi, alors en partenariat avec le CMI Espoir 57, on finance des petits déjeuners améliorés. Voilà, toutes les semaines, ils ont droit à des petites viennoiseries et des choses un peu meilleures.
2: Voilà. Alors aujourd'hui, dans le cadre de Septembre Rouge, vous êtes mobilisé justement, l'association ?
3: Alors l'association, elle est mobilisée, oui, parce qu'on représente les...

0: L'hématologie, on a besoin de visibilité, c'est sûr, on a besoin de dons, on a besoin de pour financer tout ce qu'on est en train de faire. Mais c'est Septembre Rouge, ça va au-delà de l'association, bien évidemment. Et vous avez pu voir, il y a des associations de patients, il y a plusieurs types d'associations. On présente l'hématologie, donc ça va au-delà de l'hémato. Et on a eu un don du sang aussi, hein, la collecte de sang.
1: Alors vous êtes une association, est-ce qu'on peut venir adhérer, être bénévole, est-ce que c'est possible?
0: Alors les adhésions, dans les statuts qui ont été faits il y a longtemps, on garde exclusivement des personnels qui viennent de l'hématologie, qui sont issus de ces secteurs-là, pas d'autres personnes, voilà.
1: Nos auditeurs qui veulent donner des dons, c'est possible?
0: Oui, complètement. Alors ça, c'est possible. On a alors un site Instagram et on a un site qui est gratuit pour nous, qui est Hello Asso. Et pour nous trouver, vous faites Hémato Nancy. Et voilà, il y a des dons qui peuvent être possibles. Après, on fait beaucoup de choses. On essaye, on a fait la marche à Ludres, sur le plateau de Ludres, le 20 septembre. Et bientôt, on va organiser un loto. On va organiser un loto en début mars. Je pense que ce sera début mars à la salle de Vendeuvre. On fera une course aussi. On va participer avec les baskets solidaires en mai 2027. On a du personnel qui va courir pour nous. Voilà, donc oui, c'est une association qui est active, bien sûr.
1: Le bilan était positif pour cette marche solidaire. Il y avait du monde, justement, on rappelle, au profit de l'association Hémato plus Nancy.
0: Oui, on a réussi à avoir 170 personnes, ce qui a dégagé un bénéfice de 1100 euros. Donc on est très contents. On est très contents de ça, d'autant plus qu'on a eu la météo très clémente par rapport à l'année dernière. Donc oui, c'était une très jolie journée, en tout cas.
1: Merci beaucoup à vous. Et puis, on rappelle, vous êtes présidente de l'association Hémato Plus. Oui, vous voulez rajouter?
0: Oui, je veux juste dire qu'il y a le président, mais il y a aussi Madame Andrade, parce qu'il faut que tout le monde en profite. Madame Andrade qui est vice-présidente et qui est cadre en hématologie aussi. On a Madame Colmar qui est infirmière de pratique avancée en hématologie hospice de jour. Et on a Arnaud Facker qui est notre trésorier depuis très longtemps. Et nous avons Catherine Jourdain qui est infirmière en hémaphérèse et qui est secrétaire. Voilà.
1: Merci beaucoup pour ce complément d'information. Très belle journée.
0: Belle journée, merci.
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0: On poursuit, on termine votre numéro de J'écoute ma ville sur Radioactivité avec le deuxième sujet à l'ordre du jour, le portrait de José Pablo, magicien, qu'on découvre ensemble tout de suite sur Radioactivité.
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2: Franck, pour Radioactivité, on a le plaisir d'accueillir dans le studio José Pablo. Bonjour.
3: Bonjour.
2: Vous êtes magicien ?
3: C'est ça, exactement, depuis exactement 4 ans.
2: Alors, qu'est-ce qui vous a donné envie, justement, de faire de la magie ?
3: Alors, c'est-à-dire qu'en fait, c'est drôle, il y a quelque chose que j'ai toujours du mal un petit peu à exprimer, c'est qu'en fait, à l'époque, quand j'avais 7 ans, j'ai assisté à un spectacle, en fait, qui était toujours fait en fin d'année par les usines qui offraient ça à leurs salariés, et nous, donc, les enfants des salariés, on avait toujours assisté à un spectacle tous les ans. Et un jour, je suis arrivé, donc bien en avance, je me suis mis au premier rang. Et c'était un spectacle de magie ce jour-là. Et donc, à un moment donné, le magicien est descendu donc de l'estrade et il voulait un petit partenaire donc pour présenter un numéro. Donc, il est passé devant nous une fois, il est revenu la deuxième fois et je ne sais pas pourquoi, je le regardais, il m'a regardé, il m'a pris la main et hop, il m'a emmené sur scène. Et depuis, ce moment-là, le fait de voir les gens, là, je ne sais pas pourquoi en fait, ça m'a plu, j'ai pas eu peur des gens, etc. Et j'étais très très content d'être le partenaire de ce monsieur, voilà.
2: Voilà, ça s'est, je suppose, bien passé.
3: Alors ça s'est très bien passé, sauf que, bon, j'ai posé des questions comme un gamin de 7 ans en fait, hein, et le tour qu'il m'avait présenté, je me rappellerai toujours en fait, c'était à l'époque, ça faisait beaucoup, alors c'était une guillotine en fait, hein. Et donc le magicien au début, lui, ce qu'il a fait, il était là, donc il a mis sa guillotine en place, et il a pris des carottes, donc il a coupé 2 carottes, et moi, bon, bien sûr, 7 ans quand même, hein, j'étais à côté, et j'ai eu quand même un peu peur, hein. Et du coup, quand il a commencé à attraper donc ma main pour la passer dans la guillotine, 3-4 fois, j'ai tiré comme un sauvage dessus, parce que j'avais peur de faire découper la main, bien sûr, hein. Bien sûr, ça a fait rire tout le public, et à un moment donné, je me suis dit, allez, vas-y, prends ton courage à deux mains, et j'ai mis la main, il a coupé, et bien sûr, regardez, 45 ans plus tard, ma main est toujours là, elle n'est pas partie. Et ce qui est génial, c'est qu'en fait, ce tour, ça m'est resté. Et en fait, maintenant que j'achète mon matériel de magie, en fait, si vous voulez, à Climax dans le Nord, j'avais parlé de ça donc au vendeur. Et il m'a dit, écoute José, je peux te reproduire la guillotine, je vois ce que tu veux dire. Et ce qui est génial, c'est qu'en fait, il a retrouvé les plans, il m'a refait cette guillotine, et maintenant c'est à mon tour, et j'ai la guillotine et j'en suis bien content.
2: Alors c'est vrai qu'il y a plusieurs types de magie qui existent, ça peut être de l'illusion et encore d'autres tours. Vous mêlez un petit peu tout et puis il me semble que vous mêlez aussi un peu l'humour aussi, c'est possible?
3: Oui, exactement. En fait, maintenant, c'est vrai que dans le temps, la magie, en fait, c'était beaucoup, comment ça s'appelle, de la magie de scène. La magie de scène existe toujours, hein. Et maintenant, il y a quand même de plus en plus la cartomagie, hein, donc tout ce qui est avec les cartes. Il y a aussi maintenant du mentalisme. Et aussi le close-up en fait, hein, voilà, il y a ces 4 choses-là dans la magie. Et en fait, à un moment donné, donc il y a 2 ans, près de chez moi, c'était la première fois que je voyais ça, il y avait des cours de stand-up. Et je me suis dit, tiens, pourquoi pas faire du stand-up éventuellement pour améliorer un petit peu les spectacles, raconter des histoires rigolotes, etc. Alors je me suis inscrit en fait donc à ce cours, j'en ai fait pendant 1 an, et c'est vrai que j'avais pas d'idée précise de ce que je voulais faire là-dessus. Et à un moment donné, je me suis dit, pourquoi pas mélanger le stand-up avec de la magie? Et puis, c'est ce que j'ai fait depuis 2 ans.
2: Vous en avez en combien en stock des numéros?
3: À vue d'œil, je ne peux pas trop dire comme ça, mais parce qu'après, il y a des grands numéros, des petites choses, hein, comme je dis, comme le close-up, etc. Ouais, je dirais à peu près entre 300 tours, à peu près, ce qui est déjà pas mal, hein. Il y a déjà de quoi faire des spectacles, hein. Donc je varie un petit peu, alors selon les endroits où je vais en fait, parce que j'étais animateur social et j'ai travaillé auprès de personnes porteuses de handicap, et mental, physique, etc. Et ça m'a beaucoup servi parce qu'en fait, quand je vais quelque part faire un spectacle, donc quand on m'appelle pour un spectacle, ce que je fais, je vais toujours me renseigner le type de public qui est devant moi. Parce qu'en fait, par exemple, l'année qui est passée, j'ai fait pour la première fois un spectacle au CPN de l'Axou. Et en fait, c'est des personnes déficientes mentales. Et donc, j'ai adapté exprès le spectacle. Parce qu'avec des personnes comme ça, vous voyez, je ne mets pas de feu, je ne mets pas des choses où on peut voir ça autrement que nous, on voit en fait. Hein. Et donc, ça a été plus de la magie avec des foulards, des apparitions, des choses comme ça. Il y a aussi une chose que je ne fais pas, en fait. On me demande souvent, parce que ça se faisait avant, est-ce que vous avez des animaux ? Alors moi, je dis non, moi, je n'ai pas d'animaux, en fait. Et puis, bon, bah, de plus en plus, c'est la bienveillance des animaux, hein, donc on arrête un petit peu tout ça. Et en fait, moi, je le fais, il n'y a pas de souci, donc je sais comment que ça marche, bien sûr. Et moi, ce que je fais, on a mis ça au goût du jour, parce que j'ai mon fils qui est avec moi, qui me donne un petit coup de main de temps en temps, donc Pablo, que je remercie d'ailleurs. Et en fait, bah, nous, ce qui est marrant, on met des peluches à la place. Et là, ça tombe bien parce que là, le 17 décembre, donc prochainement, là, je vais faire un spectacle. C'est la première fois, c'est une nouveauté, une découverte pour moi. Je vais aller dans une crèche à Chavigny. Et donc, comme c'est des bouts de choux, hein, de 6 mois à 3 ans maximum, ce qui va être génial, voilà, c'est déjà l'assemblage de faire apparition, disparition avec des animaux. Et puis du coup, j'ai programmé un petit spectacle pour eux.
2: Voilà, et c'est vrai que vous avez pas mal de spectacles en vue. Il y a notamment, je vais l'annoncer, même si c'est vrai que ça fait un peu loin de Pont-à-Mousson, Charlie Ville-Mézières, dans le cadre du Festival de l'Humour avec l'APF France. Bon, on a le même type de festival à Pont-à-Mousson. Peut-être qu'un jour, on vous retrouvera ici à Pont-à-Mousson.
3: Oui, c'est-à-dire qu'en fait, c'est déjà mon deuxième spectacle, si vous voulez, en avant-première. Donc, j'en ai fait un donc, l'année dernière, au mois de novembre, j'étais à Épinal. La personne qui passait donc la deuxième partie, c'était quelqu'un qui a fait le Festival de Cannes, Incroyable Talent, etc. Et donc, on m'avait appelé la première fois pour faire justement l'avant-première. Et puis bon, je pense que ça a dû plaire puisque l'organisateur donc Festival Humour m'a recontacté donc cette année. Et là cette année, je sais que c'est un peu loin pour tout le monde, mais au cas où je passe l'info, parce que je sais qu'il y a des gens près de chez moi, donc 9 maisons qui vont venir participer au spectacle. Donc c'est Charleville-Mézières. Mais là justement, il y a en projet l'année prochaine que je vienne ici dans le coin parce que bon, il y a des gens qui veulent me voir ici. Mais bon, après du coup, c'est pas moi qui décide de ça. En 4 ans, faire 2 avant-premières, c'est déjà vraiment pas mal du tout.
2: Pour Charlie Ville-Mézières, ça sera le 17 octobre et ça sera au Forum à 20h Charlie Ville-Mézières. Voilà, en tout cas, si on veut plus d'infos, vous contactez, peut-être que voilà, il y a peut-être des mairies ou qui souhaiteraient justement avoir un spectacle de magicien en cours de l'année. Est-ce que vous êtes accessible ? Est-ce qu'on peut vous contacter par mail peut-être ou par internet ou réseaux sociaux ?
3: Alors, c'est-à-dire qu'en fait, si vous voulez, moi je. Depuis 4 ans, en fait, si vous voulez, je fonctionne encore un petit peu à l'ancienne, en fait. Et tout le travail a été fait, comme dans le temps, les petites cartes de visite, et ça fait son petit bonhomme de chemin. Et là, ça fait 4 ans, ça marche très, très, très bien. Mais là, du coup, ça commence à prendre tout doucement de l'ampleur. Alors, justement, j'ai mon fils qui est dans l'informatique. Il est en train de me créer un site qui sera mis en place, donc, pour l'année prochaine. Je peux donner mon numéro de téléphone, il n'y a aucun souci, hein. 06 32 43 66 45. Donc il n'y a aucun souci pour me contacter et puis éventuellement si vous êtes intéressé voir ce qu'on peut réaliser ensemble. Voilà.
2: Merci beaucoup à vous José Pablo, puis on vous souhaite tout le meilleur dans ce spectacle de magie, peut-être très bientôt à Pont-à-Mousson dans un des festivals ou un de vos spectacles, ce sera avec plaisir en tout cas.
3: Eh ben écoutez, c'est gentil de m'avoir reçu et puis du coup j'espère être dans le coin, les coins de Pont-à-Mousson parce que je fais beaucoup les coins de Neuf Maisons, là-bas, Nancy, Vendeuvre, etc. Et puis bon, venir sur Pont-à-Mousson, ce sera avec grand plaisir.
2: Merci à vous, à bientôt, au revoir.
3: Au revoir et merci encore.
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5: Fin de ce J'écoute ma ville, un long J'écoute ma ville, mais toujours très intéressant. On est dans les années 2021 et on écoute une chanson, une belle chanson de Terre Noire, Mon âme sera vraiment.

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17h55 minutes sur Radioactivité. Allez, bientôt le programme TV. 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

Allez, il est 18h sur Radioactivité. On va poursuivre avec le programme TV. C'est tout de suite.

0: Allez, on y va pour le programme TV. TF1 vous propose ce soir pour la première partie de la soirée du football Ligue des Nations UEFA. Donc la deuxième journée, groupe 1, Belgique-France. C'est un inédit. Les aventurières sur la 2 à 21h10. Une série de suspense. Le mystère Henri Pic, une comédie dramatique sur la 3 à 21h10. Voyage, voyage, et oui, les stars chantent au Maroc, c'est à 21h sur la 4, une émission musicale. Sur le front, vêtements, le tour du monde en 4 jours. C'est un inédit, un magazine sur l'environnement. L'amour est dans le pré sur M6 à 21h10. Le prisonnier d'Alcatraz, c'est un film dramatique sur Arte, c'est la chaîne 7 à 20h55. Politique, extrême droite, la nouvelle garde à 20h39 sur LCP. Pearl Harbor, plus exactement, on s'en rappelle tous, un film de guerre sur W9 à 21h25, donc Pearl Harbor. On continue avec Twilight, le chapitre 1, Fascination sur TMC à 21h25. Nous continuons avec Gulli et on termine la soirée donc à 21h05 sur les chaînes de la TNT avec 2h moins le quart avant Jésus-Christ. C'est une comédie. Voilà donc l'essentiel des films de la TNT. On va bien sûr terminer avec cette page d'information, je vous le rappelle, qui concerne la région Grand Est. Alors autant en profiter, tout le monde est ravi de cette opportunité qui va faire des heureux, je pense.
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0: Eh bien, nous vous souhaitons une très très bonne soirée. Vous savez que les playlists continuent encore et encore. Je vous rappelle que demain, il y aura le conseil municipal à 18h30 à l'hôtel de ville, bien évidemment. Et Radioactivité sera là en direct pour vous faire entendre la totalité de ce conseil municipal. Nous vous en renfermerons dès demain. Allez, on termine avec notre petite touche de spiritualité. L'un des plus grands signes d'intelligence et la capacité à considérer le point de vue de quelqu'un d'autre sans se mettre sur la défensive. La curiosité révèle un esprit vif, elle montre que l'on cherche davantage.

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